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bonjour à tous, bienvenue. Aujourd'hui 5 juin, c'est l'occasion de souhaiter une bonne fête aux Igors. C'est aussi la journée mondiale de l'environnement. Ils ont généralement la langue bien pendue, les Igors, mais parlent plus qu'ils n'agissent. Très émotifs et très sensibles, ce sont des inquiets, des insatisfaits qui ont du mal à trouver leur équilibre. Très intuitifs, ils devinent les êtres et les choses en un clin d'œil, d'une intelligence analytique, synthétique et brillante. Les Igors ont parfois la grosse tête et ne supportent pas d'être seuls. Du côté des faits marquants de ce 5 juin 1967, début de la guerre des six jours dans le Sinaï, c'est la troisième guerre israélo-arabe. L'armée israélienne s'empare en quelques jours de nombreux territoires. 1975, réouverture du canal de Suez. 1983, en tennis, Yannick Noah remporte Roland-Garros, premier français depuis 1946. 1991, état de siège en Algérie après des manifestations islamistes. 1998, Volkswagen rachète Rolls-Royce, célèbre marque britannique de voitures de luxe. 2006, crash d'un hélicoptère de la sécurité civile lors d'un exercice de secours en montagne dans les Hautes-Pyrénées, bilan 3 morts et 1 blessé. 2014, le D-Day est célébré en France en présence de plusieurs chefs d'État. Des musiciens et chanteurs fêtent leur anniversaire ce 5 juin. Pete Vance, bassiste du groupe américain Fall Out Boy. Sébastien Lefebvre, guitariste du groupe québécois de rock Simple Plan. Et Cécilia Cara, chanteuse et actrice française. Un bon anniversaire également à l'auteur chroniqueur Guy Carlier, né en 1949. On ne va pas se quitter sans le dicton du jour. Un prêt bien vaut rien quand en juin, il ne donne rien. Profitez bien de ce 5 juin. À demain. 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
2: Bonjour à tous, l'horoscope de ce vendredi. On débute avec les béliers. C'est une journée importante qui vous attend. Vous allez assurer comme un chef. Les taureaux, c'est votre journée. Les taureaux, vous prenez les devants pour obtenir ce que vous méritez. Vous impressionnez votre entourage. Gémeaux, vous allez épater vos collègues malgré la pression. Aujourd'hui, tout le monde aura les yeux braqués sur vous. Cancer, vous voici au sommet de votre forme. Les cancers, votre joie de vivre est communicative. Lion, tout va de travers aujourd'hui. Les lions, dites-vous que ça ira beaucoup mieux demain. Les vierges, vous vous inquiétez souvent sans raison. Faites la part des choses et relativiser davantage. Balance, vous avez de l'allure ce matin, les balances. Vous ne laissez personne indifférent. Scorpion, vous avez trouvé le bon équilibre entre vie de famille et vie professionnelle. Vous êtes plus qu'épanoui. Les sagittaires, vous fourmillez d'idées. Votre créativité vous mène vers de nouveaux horizons. Les capricornes, profitez de cette journée pour partir en quête de l'âme sœur. La chance ne vous lâchera pas d'une semelle aujourd'hui. Les Verseaux, vous avez le cœur sur la main actuellement. Vous aimez rendre service à vos proches. Et enfin les poissons, vous êtes trop dépendant de votre entourage. Apprenez à vous débrouiller tout seul. Avec tout ça, belle journée. Bon vendredi.
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1: Bonjour à tous. Dans l'actualité cinéma du jour, on parle de la sortie du film Moulin dans les salles de cinéma à l'automne prochain, le 28 octobre, pour être précis, avec notamment Gilles Lelouch et Louise Bourgoin. En juin 1943, Jean Moulin, chef de la résistance, est arrêté alors qu'il tente de réunifier les forces de l'armée secrète. Interrogé par le chef de la Gestapo de Lyon, Jean Moulin est entraîné dans une confrontation implacable. Le film Moulin dans les salles de cinéma, ça se passera dès le 28 octobre prochain. On se retrouve très vite avec d'autres films à découvrir. Mais...

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0: Troubles musculo-squelettiques au travail, la Minute Info et prévention.
1: Les troubles musculo-squelettiques sont des maladies qui touchent les articulations, les muscles et les tendons. Pour aider les entreprises à réduire l'impact de ces pathologies, l'assurance maladie risque professionnel a mis en place le programme TMS Pro, constitué de 4 étapes. Aujourd'hui, focus sur l'étape 2, la formalisation du projet. Retour d'expérience avec Stéphane Maire, directeur de site chez Promince, fabricant de flacons et de pompes pour l'industrie cosmétique dans l'Ain.
3: Les points clés sont notamment un grand engagement du responsable de l'entreprise, que la direction soit investie et notamment à travers la lettre d'engagement de la direction. On doit définir une équipe qui va travailler sur ces sujets-là et après définir les sujets prioritaires dans l'entreprise. Souvent à travers là où on a le plus d'accidents, de remontées, de fatigue ou de douleur à la fin du travail. Enfin, on élabore un plan d'action avec lequel on définit surtout un timing qu'on va tenir. Les actions de l'étape 2, c'est là où on va définir sur quoi on va travailler sur l'amélioration. Et ce qui est le plus important en fait, c'est de savoir sur quoi on travaille et ne pas se tromper. Ces formations, ça a permis de monter en compétence des personnes qui n'étaient peut-être pas sensibilisées à ce type de risque. Et de prendre vraiment conscience que parfois la solution n'est pas obligatoirement physique mais plutôt organisationnelle. Il y a une vraie adhésion du projet. Globalement, si vous travaillez sur les situations de travail, si vous réduisez le risque ou la pénibilité d'un poste de travail, l'adhésion est immédiate en fait. Donc TMS, c'est une méthodologie qui permet de vraiment faire de l'adhésion et c'est peut-être là où on intervient le plus sur la performance de l'entreprise puisqu'on a une vraie adhésion sur les postes de travail et sur les conditions de travail, ce qui impacte immédiatement la performance.
0: Le programme TMS Pro, une démarche de prévention qui renforce la performance de votre entreprise en améliorant la santé et les conditions de travail de vos salariés.
1: Plus d'infos, amélie.fr/entreprise.
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4: Bonjour à tous, bienvenue. Aujourd'hui 5 juin, c'est l'occasion de souhaiter une bonne fête au Igor. C'est aussi la journée mondiale de l'environnement. Ils ont généralement la langue bien pendue, les Igor, mais parlent plus qu'ils n'agissent. Très émotifs et très sensibles, ce sont des inquiets et des insatisfaits qui ont du mal à trouver leur équilibre. Très intuitifs, ils devinent les êtres et les choses en un clin d'œil, d'une intelligence analytique, synthétique et brillante. Les Igor ont parfois la grosse tête et ne supportent pas d'être seuls. Du côté des faits marquants de ce 5 juin 1967, début de la guerre des 6 jours dans le Sinaï, c'est la troisième guerre israélo-arabe, l'armée israélienne s'empare en quelques jours de nombreux territoires. 1975, réouverture du canal de Suez. 1983, en tennis, Yannick Noah remporte Roland Garros, premier français depuis 1946. 1991, état de siège en Algérie après des manifestations islamistes. 1998, Volkswagen rachète Rolls-Royce, célèbre marque britannique de voitures de luxe. 2006, crash d'un hélicoptère de la sécurité civile lors d'un exercice de secours en montagne dans les Hautes-Pyrénées, bilan 3 morts et 1 blessé. 2014, le D-Day est célébré en France en présence de plusieurs chefs d'État. Les musiciens et chanteurs fêtent leur anniversaire ce 5 juin. Pete Vance, bassiste du groupe américain Fall Out Boy. Sébastien Lefebvre, guitariste du groupe québécois de rock Simple Plan. Et Cécilia Cara, chanteuse et actrice française. Un bon anniversaire également à l'auteur chroniqueur Guy Carlier, né en 1949. On ne va pas se quitter sans le dicton du jour. Un prêt bien vaut rien, quand en juin, il ne donne rien. Profitez bien de ce 5 juin, à demain.
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2: Bonjour à tous, l'horoscope de ce vendredi. On débute avec les béliers. C'est une journée importante qui vous attend. Vous allez assurer comme un chef. Les taureaux, c'est votre journée, les taureaux. Vous prenez les devants pour obtenir ce que vous méritez. Vous impressionnez votre entourage. Gémeaux, vous allez épater vos collègues malgré la pression. Aujourd'hui, tout le monde aura les yeux braqués sur vous. Cancer, vous voici au sommet de votre forme. Les cancers, votre joie de vivre est communicative. Lion, tout va de travers aujourd'hui, les lions. Dites-vous que ça ira beaucoup mieux demain. Les vierges, vous vous inquiétez souvent sans raison. Faites la part des choses et relativiser davantage. Balance, vous avez de l'allure ce matin, les balances. Vous ne laissez personne indifférent. Scorpion, vous avez trouvé le bon équilibre entre vie de famille et vie professionnelle. Vous êtes plus qu'épanoui. Les sagittaires, vous fourmillez d'idées. Votre créativité vous mène vers de nouveaux horizons. Les capricornes, profitez de cette journée pour partir en quête de l'âme sœur. La chance ne vous lâchera pas d'une semelle aujourd'hui. Les Verseaux, vous avez le cœur sur la main actuellement. Vous aimez rendre service à vos proches. Et enfin les Poissons, vous êtes trop dépendant de votre entourage. Apprenez à vous débrouiller tout seul. Avec tout ça, belle journée. Bon vendredi.
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1: Bonjour, le corps retrouvé dans le Jersey hier est celui d'un enfant porteur de vêtements similaires à ceux de Liana, a annoncé le procureur de la République d'Agen, Olivier Naboulet. Le corps a été retrouvé sur une exploitation agricole près du village de Puy-Casquier. Une autopsie va être réalisée. Le projet de loi du gouvernement sur le logement sera présenté le mercredi 24 juin en Conseil des ministres, mais son examen par le Parlement pourrait ne débuter qu'après l'été. Le texte doit regrouper plusieurs sujets, dont la révision de l'interdiction de location des logements passoire énergétique, mais aussi le lancement d'un troisième programme de renouvellement urbain. Elle était poursuivie en diffamation après avoir dénoncé des violences sexuelles dans le mouvement raélien. Lydia Adjara a été relaxée par le tribunal judiciaire de Paris. La justice a estimé qu'elle avait porté la preuve de sa bonne foi. Elle avait déposé plainte en novembre dernier pour violences sexuelles et torture sur mineurs à l'encontre de Claude Vaurillon, alias Raël, et deux autres membres de la secte. Les pharmaciens ont signalé l'an dernier 468 agressions à l'Ordre national des pharmaciens, qui constate cependant que peu d'entre eux portent plainte devant la justice. Ce chiffre représente une diminution d'environ 12% par rapport à 2024. Jacques et Jessica Moretti, propriétaires du bar Le Constellation, où 41 personnes ont trouvé la mort lors de l'incendie du 1er janvier à Crans-Montana, vont être à nouveau entendus par la justice suisse ce vendredi. Pour la première fois, cette audition se déroulera sous le format d'une confrontation entre eux. C'est la fin de ce flash, une très bonne journée à notre écoute.
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1: Bonjour à tous. Dans l'actualité People du jour, on parle de Pete Davidson. Grosse tension avec Elsie. 5 mois après la naissance de leur petite Scotty, l'humoriste et la top Elsie Ewait sont interrogés à se dire au revoir. Leur relation est très compliquée et ils ne savent pas s'ils vont réussir à la sauver, a révélé un proche. Une situation qui serait due en partie au grand bouleversement qu'a représenté l'arrivée de leur premier enfant à tous les deux. Leur bébé est pour l'instant leur seule priorité, ajoute-t-on dans leur entourage. On attend de voir en tout cas si

0: Elsie rejoindra la liste des ex de Pete qui, après Ariana Grande et Kim Kardashian, a des airs de beau temps mondain. On se retrouve très vite avec d'autres Actu People.
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1: Bonjour à tous, bienvenue. Aujourd'hui 5 juin, c'est l'occasion de souhaiter une bonne fête au Igor. C'est aussi la journée mondiale de l'environnement. Ils ont généralement la langue bien pendue, les Igor, mais parlent plus qu'ils n'agissent. Très émotifs et très sensibles, ce sont des inquiets, des insatisfaits qui ont du mal à trouver leur équilibre. Très intuitifs, ils devinent les êtres et les choses en un clin d'œil, d'une intelligence analytique, synthétique et brillante. Les Igor ont parfois la grosse tête et ne supportent pas d'être seuls. Du côté des faits marquants de ce 5 juin 1967, début de la guerre des six jours dans le Sinaï, c'est la troisième guerre israélo-arabe. L'armée israélienne s'empare en quelques jours de nombreux territoires. 1975, réouverture du canal de Suez. 1983, en tennis, Yannick Noah remporte Roland-Garros, premier français depuis 1946. 1991, état de siège en Algérie après des manifestations islamistes. 1998, Volkswagen rachète Rolls-Royce, célèbre marque britannique de voitures de luxe. 2006, crash d'un hélicoptère de la sécurité civile lors d'un exercice de secours en montagne dans les Hautes-Pyrénées, bilan 3 morts et 1 blessé. 2014, le D-Day est célébré en France en présence de plusieurs chefs d'État. Des musiciens et chanteurs fêtent leur anniversaire ce 5 juin. Pete Vance, bassiste du groupe américain Fall Out Boy. Sébastien Lefebvre, guitariste du groupe québécois de rock Simple Plan. Et Cécilia Cara, chanteuse et actrice française. Un bon anniversaire également à l'auteur chroniqueur Guy Carlier, né en 1949. On ne va pas se quitter sans le dicton du jour. Un prêt est bien vaut rien quand en juin, il ne donne rien. Profitez bien de ce 5 juin. À demain.
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2: Bonjour à tous, l'horoscope de ce vendredi. On débute avec les béliers. C'est une journée importante qui vous attend. Vous allez assurer comme un chef. Les taureaux, c'est votre journée, les taureaux. Vous prenez les devants pour obtenir ce que vous méritez. Vous impressionnez votre entourage. Gémeaux, vous allez épater vos collègues malgré la pression. Aujourd'hui, tout le monde aura les yeux braqués sur vous. Cancer, vous voici au sommet de votre forme. Les cancers, votre joie de vivre est communicative. Lion, tout va de travers aujourd'hui. Les lions, dites-vous que ça ira beaucoup mieux demain. Les vierges, vous vous inquiétez souvent sans raison. Faites la part des choses et relativiser davantage. Balance, vous avez de l'allure ce matin, les balances. Vous ne laissez personne indifférent. Scorpion, vous avez trouvé le bon équilibre entre vie de famille et vie professionnelle. Vous êtes plus qu'épanoui. Les sagittaires, vous fourmillez d'idées. Votre créativité vous mène vers de nouveaux horizons. Les capricornes, profitez de cette journée pour partir en quête de l'âme sœur. La chance ne vous lâchera pas d'une semelle aujourd'hui. Les Verseaux, vous avez le cœur sur la main actuellement. Vous aimez rendre service à vos proches. Et enfin les Poissons, vous êtes trop dépendants de votre entourage. Apprenez à vous débrouiller tout seul. Avec tout ça, belle journée. Bon vendredi.
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1: Bonjour, le corps retrouvé dans le Gers hier est celui d'un enfant porteur de vêtements similaires à ceux de Liana, a annoncé le procureur de la République d'Agen, Olivier Naboulet. Le corps a été retrouvé sur une exploitation agricole près du village de Puy-Casquier. Une autopsie va être réalisée. Le projet de loi du gouvernement sur le logement sera présenté le mercredi 24 juin en Conseil des ministres, mais son examen par le Parlement pourrait ne débuter qu'après l'été. Le texte doit regrouper plusieurs sujets, dont la révision de l'interdiction de location des logements passoires énergétiques, mais aussi le lancement d'un troisième programme de renouvellement urbain. Elle était poursuivie en diffamation après avoir dénoncé des violences sexuelles dans le mouvement raélien. Lydia Adjara a été relaxée par le tribunal judiciaire de Paris. La justice a estimé qu'elle avait porté la preuve de sa bonne foi. Elle avait déposé plainte en novembre dernier pour violences sexuelles et torture sur mineurs à l'encontre de Claude Vaurillon, alias Raël, et deux autres membres de la secte. Les pharmaciens ont signalé l'an dernier 468 agressions à l'Ordre national des pharmaciens, qui constate cependant que peu d'entre eux portent plainte devant la justice. Ce chiffre représente une diminution d'environ 12% par rapport à 2024.

0: 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Tennis, le tirage au sort du tableau masculin de l'US Open a été effectué jeudi en fin de journée. Il a réservé de belles surprises puisque Carlos Alcaraz et Novak Djokovic sont dans la même partie de tableau, tout comme Daniil Medvedev qui affrontera Benjamin Bonzi. Comme ce dernier, les Bleus n'ont pas été très chanceux. Meilleur Français Hugo Humbert affrontera l'Australien Adam Walton, 82e, tandis que Giovanni Pecci-Péricard, 39e mondial, sera opposé à un autre cador, l'Italien Lorenzo Musetti, 10e. Présent également à New York, Gaël Monfils, 50e mondial, croisera le fer avec le Russe Roman Siafoulin, 90e, alors que Quentin Ali, 70e, débutera contre David Goffin, 68e. Alexandre Muller aura également une partie difficile à jouer contre Stefanos Tsitsipas, tête de série numéro 26. Eurobasket, la 42e édition du championnat d'Europe va se dérouler du 27 août au 14 septembre dans pas moins de 4 pays et 4 villes différents. La Lettonie, Riga, Chypre, Limassol, la Finlande, Tampere et la Pologne, Katowice. C'est à Riga que se déroulera l'intégralité du tableau final à partir des 8e. On compte 4 groupes de 6 équipes pour le premier tour. Puis les 4 premiers de chaque poule verront les 8e de finale. Les vice-champions olympiques français qui sont dans le groupe D sont leurs stars Victor Wembanyama et Rudy Gobert sont favoris pour figurer sur le podium. Cyclisme, opéré de la cheville mardi à Lyon suite à sa blessure subie à la fin du Tour de France, Kevin Vauquelin pourra mettre un terme à sa saison. Sa présence au championnat du monde sur route au Rwanda du 21 au 28 septembre paraît plus que compromise, comme pour les championnats d'Europe du 1er au 5 octobre qui seront disputés en Ardèche et dans la Drôme. Volée face à Porto Rico, les Françaises ont réussi leur entrée dans le mondial vendredi, une compétition qu'elles n'ont plus disputée depuis 51 ans. Elles se sont imposées face à leurs adversaires 25-22, 25-18, 21-25, 25-14 et prennent déjà une option pour la qualification. Prochain rendez-vous avec les Brésiliennes ce dimanche, toujours à Chiang Mai en Thaïlande. C'est la fin de cette Rétrosport, une très bonne journée à notre écoute.
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0: de faire des comptes. Daniel, il fête son anniversaire aujourd'hui aussi. Ne demande pas, ils sont là, hein. Bon anniversaire, Daniel.
1: Merci pour le cadeau d'anniversaire. Merci, Bastia.
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3: Bonjour à tous, dans l'info insolite du jour, on parle de ce trésor, une collection de pièces d'or estimée à 2 millions d'euros vendue aux enchères. Il y a quelques jours, à l'hôtel Drouot à Paris, une collection de pièces d'or a été mise aux enchères. Une incroyable découverte estimée à 2 millions d'euros. Une collection historique. Selon les informations, une collection de pièces d'or a été retrouvée dans une maison dans un petit village situé dans le nord du Lot-et-Garonne. Un trésor scellé dans un coffre retrouvé dans un débarras jonché de cannes à pêche et d'outils de jardinage derrière un banal tableau en canevas qui renferme donc des monnaies soigneusement étiquetées et en plus 10 sachets en tissu contenant chacun 172 pièces de 20 francs or, l'équivalent donc d'un lingot. La valeur de cette trouvaille, 2 millions d'euros. Au fil des années, en tous les cas, le Numismat Polnars a constitué sa collection, une collection exceptionnelle, tant par son importance en nombre que par les raretés qu'elle renferme, a souligné l'expert. Les pièces datent de toutes les époques, elles commencent de la Grèce et les Gaulois se poursuivent avec des monnaies mérovingiennes et provinciales, notamment des Flandres et même d'Aquitaine, dont cette monnaie du Prince Noir. Au-delà de cette monnaie, elle est aussi composée de chefs-d'œuvre de l'art gothique, dont un superbe parisis d'or du règne de Philippe VI de Valois et des pièces royales de Louis XIII à Louis XVI, avec des 24 livres or de la période constitutionnelle frappée après sa mort en 1793. Pour trouver cette collection, il a fallu plus de patience. Son successeur direct, Paul, avait conservé la maison familiale inoccupée depuis son départ. C'est alors grâce aux indications de quelques personnes qui en avaient eu vent que l'existence de cette collection a été révélée, a raconté l'expert dans un document de présentation de la vente. C'était des gens très polis et très modestes qui habitaient une maison banale à quelques pas de la mairie. Jamais on aurait pensé ça, a déclaré le maire de ce petit village. On se retrouve très vite avec d'autres infos insolites.
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1: 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Pour aider les entreprises à réduire l'impact de ces pathologies, l'assurance maladie risque professionnel a mis en place le programme TMS Pro, constitué de 4 étapes. Aujourd'hui, focus sur l'étape 3, à savoir le diagnostic et le plan d'action. Retour d'expérience avec Lorraine Chazel, responsable qualité, hygiène, sécurité, environnement, aux boucheries André dans le Rhône.
3: Alors nous, le diagnostic, on a choisi de le réaliser en faisant une montée en compétences de plusieurs acteurs internes, la DRH, la directrice générale, la responsable qualité, sécurité, environnement, avec un accompagnement d'un consultant ergonome référencé par la CARSAT. Le choix de cette montée en compétences, c'était vraiment pour être autonome par la suite et pouvoir mieux comprendre l'activité et puis faire d'autres analyses de poste dans le temps. Pour chaque poste, on a préparé l'analyse, on l'a planifié, on a fait l'observation et la description de la situation de travail. On a réalisé un entretien avec l'opérationnel pour vraiment comprendre ces problématiques et on a vraiment compté les gestes pour faire une vraie analyse de poste. Donc le diagnostic, il nous a permis de mettre en évidence les contraintes opérationnelles d'un site à l'autre qu'on ne connaissait pas avant. Ça nous a permis également de mettre en visibilité que les salariés font vraiment preuve d'une grande adaptabilité, de résilience, de patience. Le projet, il a vraiment eu un impact positif sur le dialogue social. Parce qu'en fait, les salariés ont compris que la direction s'intéressait vraiment à eux et à leur bien-être. Il y a également eu un impact très positif sur le dialogue en entreprise, puisqu'il y a eu une meilleure compréhension des contraintes de chacun des sites, en fait, et de tous les postes qui étaient concernés. Et ça, ça a vraiment permis d'apaiser les tensions.
0: Le programme TMS Pro, une démarche de prévention qui renforce la performance de votre entreprise en améliorant la santé et les conditions de travail de vos salariés.
1: Plus d'infos, amélie.fr/entreprise.
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1: Bonjour à tous, dans les indiscrétions télé du jour, Juju Fitcats rejoint le casting de la série Nouveau Jour sur M6 pour y jouer une love coach. L'animatrice et créatrice de contenu, Juju Fitcats, rejoint donc le casting de la série Nouveau Jour sur M6 pour interpréter le rôle de Déborah, une love coach qui va mettre ses talents au service de Pablo. Pablo, en pleine séance de sport avec son frère Marin, fait la connaissance de Déborah, love coach. Cette dernière remarque immédiatement que Pablo perd ses moyens face à Bonnie, une coach de la salle. Elle le pousse donc à se confier et comprend que le jeune homme est en pleine crise sentimentale face à son premier crush. Touchée donc par sa situation, elle décide de lui proposer ses conseils. Pleine de bonne volonté, Déborah explique à Pablo qu'il doit se comporter comme un adulte s'il veut construire une relation sérieuse. Déborah ne va pas pour autant rien lâcher, elle l'accompagnera du mieux qu'elle peut dans sa première crise sentimentale, forcément pleine de gaffes. Ces épisodes avec Juju Fitcats seront diffusés sur M6 à partir du mardi 19 août prochain. On se retrouve très vite avec d'autres indiscrétions télé.
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1: Bonjour, le corps retrouvé dans le Gers hier est celui d'un enfant porteur de vêtements similaires à ceux de Liana, a annoncé le procureur de la République d'Agen, Olivier Naboulet. Le corps a été retrouvé sur une exploitation agricole près du village de Puy-Casquier. Une autopsie va être réalisée. Le projet de loi du gouvernement sur le logement sera présenté le mercredi 24 juin en Conseil des ministres, mais son examen par le Parlement pourrait ne débuter qu'après l'été. Le texte doit regrouper plusieurs sujets, dont la révision de l'interdiction de location des logements passoire énergétique, mais aussi le lancement d'un troisième programme de renouvellement urbain. Elle était poursuivie en diffamation après avoir dénoncé des violences sexuelles dans le mouvement raélien. Lydia Adjara a été relaxée par le tribunal judiciaire de Paris. La justice a estimé qu'elle avait porté la preuve de sa bonne foi. Elle avait déposé plainte en novembre dernier pour violences sexuelles et torture sur mineurs à l'encontre de Claude Vaurillon, alias Raël, et deux autres membres de la secte. Les pharmaciens ont signalé l'an dernier 468 agressions à l'Ordre national des pharmaciens, qui constate cependant que peu d'entre eux portent plainte devant la justice. Ce chiffre représente une diminution d'environ 12% par rapport à 2024. Jacques et Jessica Moretti, propriétaires du bar Le Constellation, où 41 personnes ont trouvé la mort lors de l'incendie du 1er janvier à Crans-Montana, vont être à nouveau entendus par la justice suisse ce vendredi. Pour la première fois, cette audition se déroulera sous le format d'une confrontation entre eux. C'est la fin de ce flash, une très bonne journée à notre écoute.
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1: Bonjour à tous, les programmes télé, la télévision pour ce soir vendredi. On débute avec la chaîne TF1 qui nous propose ce soir dès 21h10 l'émission Masked Singer sur France 2, la série Haute Saison diffusée toujours à 21h10. Sur France 3, la soirée spéciale Roland Garros, on parle de tennis évidemment. Sur la chaîne France 4, le spectacle Nuit Espagnole diffusé dès 21h. Sur la chaîne M6, rendez-vous avec le magazine Arnaque à partir de 21h10. Sur la chaîne TMC, rendez-vous avec le film Didier, diffusé dès 21h25. Sur TFX, place au film Premières Vacances à partir de 21h10. Et enfin, pour terminer, rendez-vous par exemple ce soir sur la chaîne TF1 Série Film avec la série New York Unité Spéciale. Avec tout ça, bonne soirée télé.
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1: Vous vous apprêtez peut-être à partir bientôt en vacances et vous comptez emmener votre animal. Attention, sachez que les conditions sanitaires d'entrée des animaux de compagnie sont différentes selon les pays de destination et l'animal concerné. Les pays de l'Union européenne ont une réglementation commune pour les chiens, les chats et les furets. Pour les autres animaux, chaque pays adopte sa propre réglementation. Voyager avec un animal de compagnie dans un pays situé en dehors de l'Union nécessite de se référer à la réglementation applicable dans le pays concerné. Concrètement, si vous voyagez en Europe, si vous possédez chien, chat ou furet, il faut veiller à ce que votre animal soit à jour de certaines vaccinations, identifié et aussi qu'il dispose d'un passeport européen. Pour la sortie de France, de tout autre animal de compagnie vers un pays de l'Union, il est indispensable de contacter l'ambassade de France du pays concerné pour connaître la réglementation applicable. Si vous voulez voyager avec votre animal de compagnie dans l'Union, il faut accomplir certaines formalités avant votre départ et disposer d'un passeport européen pour animal de compagnie. Ce passeport peut être utilisé pour voyager avec votre animal en Andorre, en Islande, au Liechtenstein, à Monaco, en Norvège, à San Marin, en Suisse et au Vatican. L'animal qui participe au voyage doit par ailleurs être identifié par une puce électronique. Si l'identification est postérieure au 3 juillet 2011, une puce ou un tatouage lisible si l'identification est antérieure au 3 juillet 2011. Le code alphanumérique d'identification doit être le même que celui qui figure sur le passeport. Pour voyager dans un pays membre de l'Union, l'animal doit en outre être à jour de son vaccin antirabique, autrement dit vaccin contre la rage. Des conditions supplémentaires sont prévues pour la sortie d'un chien vers l'Irlande, Malte, la Finlande et le Royaume-Uni. Ces quatre pays exigent également que l'animal soit âgé de 3 mois au moins et à jour de son traitement contre les vers. Le traitement contre les vers doit alors être administré entre 120 heures et 24 heures avant l'arrivée dans le pays de destination, certifié au sein du passeport par le vétérinaire qui a procédé à son administration. Enfin, pour connaître les conditions d'entrée d'un animal de compagnie dans un pays qui se trouve en dehors de l'Union européenne, il faut se renseigner auprès de l'ambassade de France du pays de destination. Attention, dans certains pays, une mise en quarantaine de l'animal est exigée. Il y a des tests à réaliser ou bien encore des formulaires à remplir. Mieux vaut être fixé avant votre départ.
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1: Bonjour à tous. Aujourd'hui, gros plan sur Thomas Sadowski. Thomas Sadowski voit le jour à Bethany, dans le Connecticut, en 1976. Ses origines sont diverses. Il a du sang polonais, suédois, italien, allemand et anglais. En 1980, ses parents déménagent à College Station, au Texas, où il grandit. Après un passage à l'université de Texas Nord, le temps d'un trimestre, Thomas Sadowski plaque tout pour rejoindre New York. Il rejoint la Circle in the Square Théâtre School, l'école de formation des stars de Broadway. Il est diplômé en 1998. La même année, il brûle ses premières planches dans une pièce de théâtre, la très acclamée Erreur de jeunesse. Il y incarne la doublure de Mark Ruffalo, qui devient son mentor. Ses apparitions sur les scènes new-yorkaises se font ensuite de plus en plus nombreuses et Thomas commence à se faire un nom dans le petit univers de Broadway. Il fait ses premiers pas dans la cour des grands en 2004 en jouant l'époux de Mary-Louise Parker dans le show Reckless, adapté du film du même nom. Thomas Sadowski s'essaye également à différents genres, sur petit ou grand écran. Le public peut le voir apparaître dans John Wick en 2014 et sa suite au cinéma, mais sur son rôle de Don Kiefer dans la série télévisée New Rooms, qui déclenche sa notoriété. En 2012, il prête sa voix suave à l'audiobook de Mile 81, le roman court de Stephen King. Côté vie privée, Thomas Sadowski se marie en 2007 avec Kimberly Hope, une directrice de casting. Mais 8 ans plus tard, mari et femme se séparent. Durant le début de l'année 2016, il file le parfait amour avec la belle Amanda Seyfried, star du film musical Mamma Mia. Après 6 mois de romance, le couple fait la double annonce de ses fiançailles et de la grossesse de l'actrice. Le 12 mars 2017, le couple se marie en secret. Leur premier enfant, une fille, vient au monde en mars 2017. Le 28 septembre 2020, le couple annonce la naissance de leur fils. On se retrouve très vite avec d'autres infos.
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1: Avoir de belles jambes bien solides et bien musclées, voilà un souhait de bien des filles. Oui, mais comment faire pour y arriver? Eh bien, monter les escaliers, c'est un excellent exercice pour muscler vos jambes. Allez-y de plus en plus rapidement pour votre cardio ou montez 2 ou 3 marches à la fois pour rendre l'exercice encore plus difficile. N'hésitez pas à faire l'exercice de la chaise, collez votre dos bien droit sur un mur et pliez les genoux pour avoir la position assis. Votre dos doit rester bien droit et bien collé au mur pendant que vos cuisses doivent être bien parallèles au sol. Maintenez cette position durant 30 secondes et répétez 2 autres fois ensuite pour bien muscler vos jambes. Vous pouvez aussi faire du vélo, faire de la natation, la piscine c'est excellent, faire du lever couché, à savoir mettez des poids qui s'attachent à vos mollets et couchez-vous sur le ventre, ensuite pliez vos genoux afin que vos pieds montent le plus haut possible et redescendez. Faites ainsi 3 séries de 10. Allez, courage.
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1: Bonjour à tous, on parle application mobile. Infinity by Ecolis, une nouvelle application mobile pensée comme un agent d'exploitation sur le terrain. Ecolis lance la version mobile de Infinity by Ecolis, une application conçue pour prolonger l'expérience de sa plateforme de gestion de flotte directement sur le terrain. Plus qu'un simple accès mobile, Infinity se positionne comme un véritable agent d'exploitation digital, capable d'accompagner les opérations là où elles se passent, au dépôt, en atelier, en tournée ou en déplacement. Pensée pour les exploitants, responsables de parc et gestion de flotte, l'application donne accès aux informations clés en temps réel, tout en simplifiant la prise de décision quotidienne. Elle répond à un besoin concret du transport, garder la maîtrise de son activité sans dépendre d'un poste fixe. Avec cette nouvelle application, Ecolis fait le choix donc d'une interface volontairement directe, toujours axée cartographie. L'objectif est donc de rendre la donnée immédiate utile. L'application mise sur une expérience fluide et une prise en main rapide, avec une interface pensée pour rester accessible quel que soit le niveau d'usage numérique de l'utilisateur. Depuis un smartphone, les équipes peuvent retrouver les informations essentielles pour leur activité, suivre les événements en cours et réagir rapidement. Le format mobile permet aussi de rapprocher la donnée du terrain. L'information devient exploitable au moment où elle compte. L'application Infinity regroupe plusieurs usages clés au sein d'une même interface, donc dans une logique de centralisation opérationnelle, suivi en temps réel des véhicules et équipements connectés, visualisation des conducteurs et des affectations, réception d'alertes opérationnelles en direct, consultation rapide de données utiles à l'exploitation, partage de l'information. Grâce à cette approche, l'utilisateur garde une vision continue de son activité et peut donc agir plus vite en cas d'aléa, arrêt non prévu, anomalie de pression, immobilisation ou événements techniques. L'application a été développée dans la continuité de la plateforme Infinity, déjà utilisée pour la supervision d'équipements connectés, le suivi des véhicules, la gestion TPMS et l'agrégation de données multisources. Elle s'inscrit donc dans la stratégie d'Ecolis visant à rendre les données plus accessibles. Cette logique d'adaptation permet donc à Infinity d'être utilisée dans différents contextes. Transport longue distance, distribution, logistique urbaine, ou encore gestion de flotte spécialisée. L'application s'ajuste aux besoins opérationnels de chaque parc. Entre nouveaux outils, nouveaux services et nouvelles interfaces, cette année donc s'annonce comme une année structurante pour cette entreprise. L'application est à télécharger directement sur l'App Store et Android. On se retrouve très vite avec d'autres applications à découvrir.
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1: Nous allons préparer aujourd'hui des gâteaux au fromage blanc et fraises. Il faut 300 g de fromage blanc, 200 g de fraises, 2 œufs, 3 cuillères à soupe de farine, 6 cuillères à soupe de sucre, 1 citron, 1 demi-cuillère à café de vanille en poudre et 1 pincée de sel. Battez le fromage blanc avec les jaunes d'œufs, ajoutez le sucre, prélevez le zeste du citron avec un couteau économe, hachez-le et ajoutez-le. Ajoutez également l'extrait de vanille et la farine. Mélangez, au batteur, montez les blancs en neige. Avec une pincée de sel, incorporez les blancs en neige à la préparation au fromage blanc, délicatement à la spatule. Préchauffez le four à 210 degrés thermostat 7. Lavez, équeutez et coupez les fraises en deux. Gardez-en quelques-unes pour la déco. Huilez des ramequins ou d'autres petits moules facilement transportables et qui vont au four. Saupoudrez le fond de sucre, répartissez des fraises au fond des moules et versez la pâte par-dessus. Vous enfournez durant 15 minutes, vous laissez tiédir et vous mettez au réfrigérateur. C'est tout simplement délicieux. À demain.
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1: Bonjour, le corps retrouvé dans le Gers hier est celui d'un enfant porteur de vêtements similaires à ceux de Liana, a annoncé le procureur de la République d'Agen, Olivier Naboulet. Le corps a été retrouvé sur une exploitation agricole près du village de Puy-Casquier. Une autopsie va être réalisée. Le projet de loi du gouvernement sur le logement sera présenté le mercredi 24 juin en Conseil des ministres, mais son examen par le Parlement pourrait ne débuter qu'après l'été. Le texte doit regrouper plusieurs sujets, dont la révision de l'interdiction de location des logements passoires énergétiques, mais aussi le lancement d'un troisième programme de renouvellement urbain. Elle était poursuivie en diffamation après avoir dénoncé des violences sexuelles dans le mouvement raélien. Lydia Adjara a été relaxée par le tribunal judiciaire de Paris. La justice a estimé qu'elle avait porté la preuve de sa bonne foi. Elle avait déposé plainte en novembre dernier pour violences sexuelles et torture sur mineurs à l'encontre de Claude Vaurillon, alias Raël, et deux autres membres de la secte. Les pharmaciens ont signalé l'an dernier 468 agressions à l'Ordre national des pharmaciens, qui constate cependant que peu d'entre eux portent plainte devant la justice. Ce chiffre représente une diminution d'environ 12% par rapport à 2024. Jacques et Jessica Moretti, propriétaires du bar Le Constellation, où 41 personnes ont trouvé la mort lors de l'incendie du 1er janvier à Crans-Montana, vont être à nouveau entendus par la justice suisse ce vendredi. Pour la première fois, cette audition se déroulera sous le format d'une confrontation entre eux. C'est la fin de ce flash. Une très bonne journée à notre écoute.
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1: Bonjour, le rétrosport de la semaine, football lassé Ajaccio, monument du football corse a déposé le bilan. Le club n'a pas survécu à une situation financière devenue intenable. Avec plus de 13 millions d'euros de dettes et l'absence de repreneur, la liquidation judiciaire a été actée, mettant fin à 27 ans de professionnalisme. Ce dépôt de bilan va entraîner la suppression de 180 emplois. Le centre de formation est également contraint de fermer ses portes. Tennis, le tirage au sort du tableau masculin de l'US Open a été effectué jeudi en fin de journée. Il a réservé de belles surprises puisque Carlos Alcaraz et Novak Djokovic sont dans la même partie de tableau, tout comme Daniil Medvedev qui affrontera Benjamin Bonzi. Comme ce dernier, les Bleus n'ont pas été très chanceux. Meilleur français, Hugo Humbert affrontera l'Australien Adam Walton, 82e, tandis que Giovanni Pecci-Pericard, 39e mondial, sera opposé à un autre cador, l'Italien Lorenzo Musetti, 10e. Présent également à New York, Gaël Monfils, 50e mondial, croisera le fer avec le Russe Roman Siafouline, 90e, alors que Quentin Ali, 70e, débutera contre David Goffin, 68e. Alexandre Muller aura également une partie difficile à jouer contre Stefanos Tsitsipas, tête de série numéro 26. Eurobasket, la 42e édition du championnat d'Europe, va se dérouler du 27 août au 14 septembre dans pas moins de 4 pays et 4 villes différents. La Lettonie, Riga, Chypre, Limassol, la Finlande, Tampere et la Pologne, Katowice. C'est à Riga que se déroulera l'intégralité du tableau final à partir des 8e. On compte 4 groupes de 6 équipes pour le premier tour, puis les 4 premiers de chaque poule verront les 8e de finale. Les vice-champions olympiques français qui sont dans le groupe D sont leurs stars Victor Wembanyama et Rudy Gobert sont favoris pour figurer sur le podium. Cyclisme, opéré de la cheville mardi à Lyon suite à sa blessure subie à la fin du Tour de France, Kevin Vauquelin pourra mettre un terme à sa saison. Sa présence aux championnats du monde sur route au Rwanda du 21 au 28 septembre paraît plus que compromise, comme pour les championnats d'Europe du 1er au 5 octobre qui seront disputés en Ardèche et dans la Drôme. Volé face à Porto Rico, les Françaises ont réussi leur entrée dans le mondial vendredi, une compétition qu'elles n'ont plus disputée depuis 51 ans. Elles se sont imposées face à leurs adversaires 25-22, 25-18, 21-25, 25-14 et prennent déjà une option pour la qualification. Prochain rendez-vous avec les Brésiliennes ce dimanche, toujours à Chiang Mai en Thaïlande. C'est la fin de cette rétrosport. Une très bonne journée à notre écoute.

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2: Oui, ça t'y connaît, comme chaque samedi, soit nous reçoit l'association, soit c'est l'artiste. Et aujourd'hui, on a fait autrement, comme d'hab, et nous reçoit un passionné ce matin. Bonjour.
5: Bonjour, bonjour à l'équipe, merci de nous recevoir.
2: Bah, vous voulez bien?
5: Ouais, super.
2: Super. Clairement. Comment on appelle, monsieur?
5: Alors, moi, c'est Vincent.
2: Ouais.
5: Donc, je suis ingénieur du son et je suis venu parler un peu de bioacoustique.
2: Bioacoustique, d'accord. Ouais. Donc, Ougain, rappelle un petit coup quel parcours l'a fait un petit peu.
5: Ouais, pas de problème. Ouais. Alors, en fait, moi, je suis un Réunionnais. Je suis parti à l'âge de
2: 7-4, quoi.
5: Ouais, voilà. Sans être trop chauvin non plus.
2: Commence bien.
5: Mais en fait, voilà, je suis parti à l'âge de 18 ans en fait en métropole faire une école de son.
2: Ok.
5: Donc sur Paris.
2: Ouais.
5: L'ISTS, l'Institut supérieur des techniques du son.
2: Ok.
5: Ensuite, j'ai bossé pendant à peu près 8 ans en fait en post-production cinéma.
2: Donc, ah ouais, quand même.
5: Ouais. Donc mon boulot consistait en fait à créer des bandes son pour les films.
2: Ok.
5: Et les caler sur les films. J'ai eu l'occasion de travailler sur les Harry Potter, sur les Batman, sur des films comme ça, pour la Warner notamment.
2: Mm-hmm.
5: Ou d'autres séries comme les Desperate Housewives, ce genre de choses.
2: La pub quoi, hein, parti.
5: Non, mais...
2: Je déconne. Voilà.
5: Et du coup, il y a à peu près 5 ans et demi, avec ma femme, on a décidé de rentrer à La Réunion, de revenir à La Réunion.
2: Mm-hmm.
5: Et comme mon métier n'existait pas en fait à La Réunion, j'ai dû un peu me réorienter. Donc avec des associés, on a créé en fait une entreprise qui est spécialisée en ingénierie géographique.
2: Ok.
5: Donc cartographie, topographie, SIG, voilà.
2: D'accord.
5: Et par, on va dire, une opportunité de travail, j'ai un peu replongé dans le son. Et notamment sur...
2: En fait, le son t'est manqué ou quoi?
5: On peut dire ça comme ça.
2: D'accord.
5: Voilà, il y a deux choses en fait qui m'ont un peu fait replonger dedans en rentrant à La Réunion.
2: Ouais.
5: La première chose, c'est que je m'occupe du mixage d'un groupe de rock à La Réunion.
2: Ah ouais.
5: Chaque fois qu'ils jouent, du coup, je fais leur son en concert.
2: D'accord, je ne vois pas.
5: Sawyer.
2: Ouais, comment il s'appelle?
5: Sawyer. Comme Tom Sawyer, mais Sawyer. Voilà. Et la deuxième partie, c'est une opportunité en fait sur les mesures d'impact liées au chantier NRL.
2: Ah, d'accord.
5: Où, je suis en charge en fait de mesurer en fait l'impact sonore du chantier
2: pour les poissons
5: sous-marins.
2: Pour voir s'il dépasse pas un certain niveau.
5: Exactement, tout à fait, voilà.
2: Okay.
5: Et donc, en fait, du coup, en ayant un pied un peu plus dans le domaine acoustique maritime, on va dire, j'ai commencé à m'intéresser beaucoup plus à, aux espèces qui produisent et reçoivent du son, à quoi ça sert, en fait, le son sous l'eau, pour ces espèces, et tout ce qui va être, en fait, autour de ça, quoi. Donc, vraiment... bioacoustique, donc biologie.
2: On va dire que là, tout, on a ouvert une affaire un peu plus...
5: Voilà, un peu plus, en fait, plus dans le domaine de la science
2: et naturel aussi. Hein.
5: Voilà, exactement, tout à fait.
2: D'accord.
5: Plus que le parcours, en fait, que j'ai, qui est à la base un parcours d'ingénieur.
2: Ok.
5: Voilà, les gens, en général, qui vont vers la bioacoustique sont plutôt des gens qui ont fait des études soit de vétérinaire.
2: Ah, ouais?
5: Des études des animaux, et ensuite, ils viennent au son.
2: Vétérinaire, c'est plus le chien, le chat, etc.
5: Après, il y a des vétérinaires qui sont spécialisés, par exemple, en cétacés, en espèces maritimes,
2: d'accord,
5: etc.
2: Ah oui, quand je dis vétérinaire,
5: par exemple,
2: moi,
5: tu mets un spécialiste du chien et du chat travailler chez Kélonia, qui est spécialisé en tortue, par exemple, tu vois. Donc, il te faut un vétérinaire qui est spécialisé. Donc, voilà. Et du coup, en général, ouais, les gens qui s'intéressent plus à la bioacoustique viennent en général de domaines, en fait, qui sont plus master en écologie marine ou en biologie marine.
2: D'accord.
5: Donc, parcours est un tout petit peu différent.
2: Ok, mais la cartographie sous-marine, on parle à moins de ça là. Donc, c'est quoi exactement la cartographie sous-marine?
5: Alors, ça, c'est un des éléments en fait qu'on a dans la société qu'on a créée avec nos associés.
2: Ouais.
5: On va en fait réaliser des cartes, un peu comme si on faisait des cartes aériennes ou terrestres. Ok.
2: Ouais.
5: Avec des appareils photo, par exemple, et on va se mettre à l'eau en fait et réaliser des cartographies en fait sous-marines. Donc voilà.
2: D'accord.
5: L'acoustique détonne un petit peu des spécialités qu'on a chez Geolab. Geolab, c'est le nom de la boîte. Mais parce que c'est...
2: Nous saluons les gens de Geolab.
5: Oui, carrément, s'ils m'écoutent aujourd'hui.
2: Ouais.
5: Et donc l'acoustique, en fait, est effectivement un petit peu à part, mais comme c'était ma spécialité, du coup, on a eu cette opportunité, on s'est positionné, en fait, sur ces problématiques.
2: D'accord.
5: Voilà.
2: Donc la sorte de technicien, enfin ingénieur son à bioacoustique.
5: Alors, je ne suis pas un spécialiste de la bioacoustique, je suis passionné par ça.
2: D'accord, donc
5: et
2: voilà.
5: Du coup, l'idée, en fait, c'est, ça.
2: D'où l'interview aujourd'hui, pas ingénieur son, mais plus de passionné bioacoustique.
5: Exactement.
2: D'accord.
5: Alors, j'ai eu l'occasion de participer à des missions vraiment liées à la bioacoustique, dont on parlera justement.
2: Ok.
5: J'ai amené pas mal de sons justement enregistrés avec des hydrophones, pour qu'on puisse écouter justement.
2: Hydrophone.
5: Ouais.
2: Que ça sort.
5: Alors, on a un microphone qui est fait pour capter les ondes aériennes et on a un hydrophone qui est fait pour capter les ondes sonores sous-marines.
2: D'accord.
5: Voilà. Donc, ça va capter en fait les ondes sonores qu'on ne pourrait pas entendre avec notre oreille. C'est-à-dire que si moi je plonge et que je me mets dans l'eau,
2: ah ouais,
5: je vais pas entendre du tout la même chose que si je mets un hydrophone à l'eau, en fait.
2: Il capte vraiment des sons très loin ou à côté où?
5: Alors en fait, quand on parle de son, ouais, on peut pas dire à quelle portée capte le système d'écoute, mais c'est surtout en fait la source sonore. Je m'explique, simple.
2: Vas-y.
5: On est tous les deux dans une pièce à l'heure actuelle, d'accord?
2: Commence-moi.
5: Voilà. Donc si je me mets très près de toi et que je vais te chuchoter à l'oreille, d'accord? Tu vas m'entendre.
2: Oui.
5: Si je me recule et que je me mets au fond de la pièce et que je me mets à chuchoter, tu m'entendras plus.
2: Ok.
5: Pourtant, ton oreille a pas changé.
2: Bah non.
5: C'est quoi qui a changé? C'est la source sonore.
2: Ok.
5: Ok. Si je me mets très loin et que je crie, tu vas m'entendre. Donc c'est encore une fois la source sonore qui a changé. Donc en fait, c'est pas l'hydrophone à combien il va capter, mais c'est plutôt est-ce que le chant de la baleine ou est-ce que les sons qui sont émis par diverses choses sont capables d'aller aussi loin et d'être captés finalement par un hydrophone.
2: D'accord. Voilà.
5: Donc on mesure jamais en fait la distance par rapport à le système d'écoute, mais par rapport à la source.
2: Il doit être impressionnant par contre, hein, voilà. Parce que si vous l'avez reçu des sons qui sortent de je sais pas où, vous ne connaissez pas où c'est il est et qui arrive, soit il est très loin,
5: ou il est très, très fort.
2: Ouais, c'est ça, ou très fort.
5: Voilà,
2: aussi,
5: exactement. Ouais. Et en l'occurrence, effectivement, on arrive à capter des sons des fois de plusieurs kilomètres, qui viennent de plusieurs kilomètres. Des sons de cachalots, par exemple, sur une mission Seychelles, dont je parlerai justement pendant le truc.
2: Ouais.
5: J'ai ramené des sons justement de cachalots. On les captait à plus de 5 km par exemple. Donc c'est-à-dire que la source même du son, le cachalot, quand il émet en fait ses clics,
2: ça les clics.
5: Très très très fort. Ouais. On entendra justement des clics et on va comprendre tout de suite pourquoi ça fait des clics.
2: D'accord.
5: Je parlerai de à quoi ça sert, comment c'est fait, comment c'est produit, etc. Par exemple.
2: Ok. Et quels sons là amènent pour nous justement pour écouter un peu là?
5: Alors en fait, j'ai préparé une petite playlist entre guillemets. Je voulais commencer en fait par des sons dont on a un peu l'habitude d'entendre, c'est-à-dire des sons d'écosystème, on va dire aérien.
2: Ouais.
5: Donc j'ai deux sons de forêt, tout simplement.
2: On va la forêt.
5: Voilà, des sons de forêt.
2: Ouais.
5: Donc il y a un son qui est enregistré en fait en Amazonie. Alors c'est pas moi qui les ai enregistrés.
2: Oui. Non, on précise. Oui.
5: Voilà. Et un son qui a été enregistré dans une forêt en Afrique. Donc c'est deux forêts, c'est deux écosystèmes différents.
2: Mm-hmm.
5: Et l'idée en fait, c'est d'écouter les deux sons et d'essayer de voir en fait quelles sont les différences justement de ces sons-là. Et ensuite, on passera au son sous l'eau. Et l'idée, c'est de faire un parallèle en fait entre les écosystèmes qu'on a peut-être l'habitude un peu plus d'entendre.
2: D'accord.
5: C'est-à-dire dans
2: banal.
5: Un milieu.
2: Oui.
5: Et après, de faire une sorte de
2: comparaison,
5: en fait.
2: D'explication aussi.
5: Par rapport au finalement à ce fameux monde du silence. Hein, d'après Cousteau, c'est un monde du silence. En fait, c'est pas du tout un monde du silence.
2: Donc,
5: et qu'on écoute un petit peu le paysage sonore sous-marin.
2: D'accord.
5: Donc, alors, ça, c'est plutôt donc, l'Amazonie.
2: Allez.

0: l'écoute, on entend bien que les deux sons sont très différents.
1: Oui.
0: Alors, en l'occurrence, en fait, chaque écosystème va être composé de plusieurs sons. Déjà, on a les sons de l'environnement, c'est-à-dire de la pluie, du vent, qui vont passer, par exemple, dans les feuilles et qui vont avoir un son très différent en fonction des arbres, par exemple, qui composent cette forêt. Et on va tout avoir un son, en fait, qui est animal, donc bioacoustique, en l'occurrence, et qui va être produit par toutes les espèces qui habitent cet environnement. Donc les oiseaux...
1: En l'occurrence, j'entends bien les oiseaux.
0: Exactement, voilà. Et donc ça va être fait tout simplement parce que les animaux se déplacent, donc ils vont générer du bruit. Moi, je veux dire, là, si je parlais pas et que je faisais des gestes, que je prenais la bouteille, je bois, etc., je vais produire du son.
1: Ouais, comme un peu ce que t'es fait avant.
0: Exactement. Et après, ils ont aussi des éléments de communication. Par exemple, les oiseaux vont chanter, etc. Et ben tout ça, en fait, ça va participer en fait à un paysage sonore.
1: D'accord. Okay.
0: Donc on a l'environnement d'un côté,
1: ouais.
0: Et on a les animaux de l'autre qui vont participer en fait à un environnement sonore en fait de cet écosystème.
1: Et là, en fait, vous faites la définition du bioacoustique.
0: Alors la bioacoustique, en fait,
1: ouais.
0: C'est la science qui étudie justement comment sont produits les sons, comment sont réceptionnés les sons,
1: okay.
0: Et comment ils sont perçus et à quoi ils servent chez les animaux.
1: Ok.
0: Et donc forcément les êtres humains aussi, puisqu'on est aussi des animaux.
1: Oui.
0: Okay. Et donc là, ce que je vous propose, c'est d'écouter en fait un son de paysage sonore sous-marin.
1: Ah.
0: Et donc pas du tout ce qu'on entendrait à nous, être humains, à l'oreille. Parce que si on s'immerge par exemple sur un récif, on n'entendrait pas ça, parce que notre oreille a une certaine façon de capter les choses.
1: D'accord.
0: Alors que l'hydrophone, lui, capte de façon plane. C'est-à-dire qu'il va tout capter de la même façon. Ok.

0: paysage un peu sonore, en fait.
1: Et là, il donne des frissons, hein.
0: Voilà. Alors, je ne sais pas si vous avez entendu, mais il y a des sortes de petits grésillements, des clics-clics,
1: oui,
0: comme ça.
1: Ouais.
0: Alors, ce n'est pas du tout lié à l'enregistrement. C'est vraiment un son qui participe au son du récif. Hein. On y viendra, justement. C'est le son qui est généré, en fait, par des crevettes.
1: D'accord.
0: Donc, okay. Voilà, on y viendra à la fin. Hein. Du coup, j'ai des sons vraiment de récif. Et donc là-dedans, en fait, dans ce montage, en fait, en réalité, c'est un montage que j'ai réalisé, hein, avec plusieurs sons.
1: Ouais.
0: Donc, on a du son du récif. Donc, c'est les sons que vont produire tous les animaux, les poissons, les invertébrés, les crevettes, les crustacés, etc.
1: OK.
0: Dans leur cavité, en fait, dans tout le récif, on va dire. Ensuite, il y a du son des vagues, le son de vagues sous-marins.
1: Ouais.
0: Et j'ai mis au début des sons de dauphins, en fait, qui vont faire des clics et des sifflements.
1: OK.
0: On va les écouter séparément, justement, pour bien les entendre.
1: Pour voir la différence entre les deux, surtout.
0: Ouais. Et ensuite, on a une baleine qui intervient, une baleine à bosse, hein, qui a été enregistrée au large de Saint-Leu en 2019.
1: Okay.
0: Et qui a une espèce de chant un peu complaintif, là, comme ça, un peu.
1: Et on donc, fait bien, on
0: non,
1: fait
0: non,
1: bien.
0: Non, je fais pas trop bien la baleine, à part sur la plage. Mais...
1: donc, bah, rien, dis-moi. Juste pour rappeler que depuis 12 minutes exactement, Vincent Vincent M, c'est un passionné de la bioacoustique. Voilà, en fait, on enregistre un petit peu les sons.
0: Exactement.
1: Comment on est à sous-marin.
0: Ouais, tout à
1: voilà,
0: fait.
1: Et donc là, il explique à nous un petit peu. Donc, nous saluons juste les gens qui viennent connecter. On a DJ Luc et puis on a Marie Angui qui dit bonjour à La Réunion. Voilà, Ginette Payette, Sabrina Rivière, Marie Soraya Supama et puis Denis Frémaï, chanteur qui regarde à nous. Donc salut à toutes, hein. Donc vous êtes bien sur Neo FM. Depuis une douzaine de minutes à peu près, nous reçoit notre ami Vincent qui explique à nous un petit peu ce que il fait, enfin, pour quelle passion il en a justement.
0: Ouais.
1: Donc c'est pas son métier, mais c'est plutôt la passion.
0: Après, j'ai participé à des missions justement qui sont liées à la bioacoustique.
1: Ok.
0: Donc du coup, ça m'a permis aussi d'inclure un peu cette passion, on va dire, dans le métier.
1: Expérimentant un petit peu aussi.
0: Exactement. Ouais. Et puis de connaître différentes études, différentes personnes qui travaillent sur divers sujets, justement. Donc voilà, c'est super intéressant.
1: Voilà.
0: De
1: dis bien qu'on est passionné, on n'est pas non plus un biologiste, quoi que ce soit.
0: Exactement. Alors, j'ai pas du tout un cursus biologique.
1: Okay,
0: on est bien d'accord. J'ai un cursus d'ingénieur du son, donc c'est plutôt lié à la physique du son.
1: Ouais.
0: Et après, je me suis passionné, en fait, pour cet aspect, justement, biologique.
1: Ouais, en plus, ici, nous est gâté, nous, tous les ans, on va dire, pendant l'hiver austral, c'est ça?
0: Oui, tout à fait.
1: Les baleines, elles viennent ici.
0: Ouais. De mi-juin à mi-octobre, effectivement, on a la chance de pouvoir apercevoir des baleines au large des côtes.
1: Ouais.
0: Elles s'observent plus dans l'ouest, évidemment, puisque la majeure partie des prestataires qui sortent ou des bateaux de plongée, etc., sont dans l'ouest.
1: Ouais.
0: Et donc, voilà, on a la chance, effectivement, d'avoir ces baleines-là.
1: C'est vrai, ça. Et là, d'ailleurs, là, pourquoi déterminer un petit peu pour quelles raisons ils viennent à cette période-là? Non.
0: Alors, en fait, il y a deux grandes saisons, en fait, pour les baleines.
1: Ouais.
0: Une saison où elles vont être plutôt dans les eaux de l'Antarctique, en l'occurrence, pour celles qui viennent à La Réunion,
1: ouais.
0: Pour se nourrir, etc. Mm-hmm. Et ensuite, elles vont revenir plus vers des eaux chaudes, donc monter, en fait, au niveau du globe. Et là, on va les retrouver, effectivement, soit sur nos côtes, sur les côtes de Madagascar, des Seychelles, d'Afrique du Sud, par exemple.
1: Ouais, carrément.
0: Et pendant cette période, en fait, elles ne se nourrissent pas. Et en fait, elles viennent soit mettre bas.
1: Ici.
0: Oui, tout à fait. Soit s'accoupler.
1: D'accord.
0: Donc voilà.
1: Donc, c'est juste pour ça, en fait.
0: Et on profite du coup des chants en général des mâles qui sont là pour montrer, voilà, c'est moi le plus beau, choisis-moi, je sais pas. Enfin, voilà, c'est difficile à interpréter puisque forcément... on a tendance à assimiler un peu ce qu'elle pense ou la façon dont elle se comporte.
1: Ouais, aux humains, plutôt.
0: Aux humains, exactement.
1: Ouais.
0: Donc, c'est normalement ce qu'il ne faut pas faire.
1: Ouais.
0: Tout à fait, voilà, exactement. C'est beaucoup plus complexe que ça, en fait. Hein. Ils ont des interactions sociales beaucoup plus complexes et une façon de communiquer qui va être évidemment différente. Alors, ça va passer par la communication, ça va passer par le toucher, le positionnement dans l'eau, etc. Donc, c'est multi, en fait.
1: D'accord. Donc, en fait, quand il arrive mois de juin, à où les sujets qui vivent?
0: Alors moi, j'essaie de limiter mon impact dans l'eau. En général, je fais une à deux sorties par saison.
1: Quand on a les baleines.
0: Pour en profiter.
1: Ouais.
0: Voilà. Mais j'essaie de limiter un petit peu cet impact sur l'eau.
1: Pour quelle raison?
0: Parce que le fait d'être trop présent et de créer une pression sur les baleines vont faire qu'à un moment donné, elles ne viendront plus ou elles vont s'écarter.
1: D'accord.
0: De nos côtes.
1: Ça, il est important de dire parce qu'il y en a beaucoup.
0: Exactement.
1: De bateaux, ils viennent très près des baleines.
0: Oui, voilà.
1: Et que...
0: Alors, en l'occurrence, il y a une charte d'approche qui a été
1: signée,
0: créée, qui est devenue maintenant carrément un arrêté préfectoral. Et donc, il y a des façons, en fait, de se comporter quand on s'approche des cétacés. Alors, effectivement, on pense tout de suite aux baleines, puisque c'est imposant et on se dit « waouh, c'est génial d'en avoir ». En fait, c'est toute l'année, finalement. C'est les tortues, c'est les dauphins, ça concerne, en fait, énormément d'espèces. Les dauphins, par exemple, on a des populations sédentaires à La Réunion, donc ils restent tout le temps autour de La Réunion.
1: Ouais.
0: Les tortues aussi.
1: Ouais.
0: Et donc, cet arrêté, maintenant, préfectoral, est valable, évidemment, toute l'année. Hein.
1: D'accord, donc, pas que pour les baleines.
0: Exactement.
1: Donc, c'est pour tout, en fait. Tout ce qui vit dans l'eau, c'est tortues, donc, là, dit tortues, dauphins.
0: Tortues, dauphins et baleines.
1: Donc, voilà.
0: Baleines à bosse.
1: Donc, il faut faire très attention, parce que c'est vrai qu'on oublie quand on dit c'est assez tout de suite, c'est. C'est baleine, quoi.
0: Oui, ouais, tout à fait. On pense tout de suite aux baleines. Et on pense pas même à la multitude d'espèces, en fait, que sont les cétacés.
1: Mmh. Oulaise, dis-nous un petit peu qu'on a fait des... avant d'écouter un autre son, qu'on a fait, par exemple, des missions. Quelle mission on a fait un petit peu, là?
0: Alors, en fait, j'ai eu la chance d'aller aux Seychelles.
1: La chance.
0: Pour... bah, les conditions dans lesquelles c'était vraiment une chance. Pour tester, en fait, un prototype qui permet, en fait, de trianguler la position des cachalots sur base du son qu'ils émettent. Alors, très simplement, l'oreille humaine, on a une oreille à gauche, une oreille à droite.
1: Ouais.
0: Quand un son arrive aux oreilles, il va mettre un certain décalage entre quand tu captes à droite et quand tu captes à gauche.
1: Okay.
0: Et là, grâce à ce décalage en fait, temporel, tu vas pouvoir savoir que ton son vient de droite. Donc, tu te balades dans la rue, tu entends un chien qui aboie à droite, le son du chien va arriver dans ton oreille droite avant et ensuite dans ton oreille gauche. C'est pour ça que tu tournes la tête en fait, à droite vers le chien. Et ben notre prototype est exactement pareil, c'est-à-dire qu'on a mis deux hydrophones dans l'eau, séparés d'une certaine distance.
1: Okay.
0: Et quand les cachalots émettaient des sons, le son arrivait d'abord sur un hydrophone, puis sur le suivant. Et la différence de temps entre les deux permettait de donner une direction.
1: Ah bah dis donc, voilà. Et tu fonctionnes. Parce que là, t'as un prototype, est-ce que tu fonctionnes?
0: Et en l'occurrence, ça fonctionnait.
1: D'accord.
0: On a pu donc se mettre à l'eau avec des cachalots. Alors pourquoi ça fonctionne avec des cachalots? Parce que le cachalot donc émet des clics. Alors les clics, c'est des petits sons très rapides et très impulsifs. On va en écouter justement. Ouais. Et donc ça permet en fait d'avoir des sons très très courts.
1: Ok.
0: Parce que si c'est un chant, imaginons un chant d'une baleine.
1: Okay, ouais.
0: Le chant va arriver avec un espacement de quelques millisecondes entre les deux hydrophones.
1: D'accord.
0: On pourra pas pister en fait parce que le chant en fait est langoureux et très long. C'est un son qui est très très long. Alors que les clics, c'est vraiment des. Et donc tout de suite, on peut effectivement avoir un son très court et très impulsif. Donc on peut le trianguler en fait.
1: D'accord, et c'est grâce à ça que ça va dire.
0: Exactement, tout à fait. Donc on va justement écouter le son d'un cachalot.
1: Allez, mais là ça va où?
0: Alors ce son-là en fait a été enregistré, donc, comme je disais, aux Seychelles.
1: Oui.
0: Très spécifique en fait par rapport à ce son-là, c'est qu'on s'est mis à l'eau face à cachalot. On a enregistré le cachalot depuis le bateau.
1: Oui.
0: On s'est mis à l'eau, on est allé le voir. Et en fait, il nous a vus, il a plongé directement. Et plus il plongeait, en fait, plus les clics étaient peu espacés.
1: Ah ouais?
0: Donc au début, on avait des clics. Et plus il plongeait, plus ça faisait. Alors ces clics-là, en fait, sont surtout utilisés pour l'écholocation.
1: Mm-hmm.
0: C'est-à-dire pour se représenter, en fait, en trois dimensions, l'espace dans lequel il vole. Le cachalot, en fait, descend à plus de 1000 mètres de profondeur.
1: Ah, quand même.
0: Voilà, pour aller se nourrir.
1: Ouais.
0: Et à cette profondeur, évidemment, il n'y a plus de lumière. Donc, comment il va se déplacer dans un monde où il n'y a plus de lumière? Eh bien, grâce au son.
1: Non, donc, mais il ne tâte pas du pied, mais rassure, Azat.
0: Ouais. Je vais mettre donc le son de cachalot, du coup, pour qu'on entende ce que ça donne.

0: voilà, on entend bien les clics. Hein.
1: Ouais.
0: Comme ça, effectivement. Et donc, comme je disais, ça sert vraiment à se localiser, en fait. Donc, c'est comme un sonar. Il va produire, en fait, un son dans son crâne, dans un organe très spécifique. Il va projeter ce son. Ce son va, en fait, rebondir sur les éléments qui l'entourent.
1: Ouais.
0: Revenir, en fait, à son crâne. Et ensuite, bah, il va se modéliser en trois dimensions, entre guillemets, dans sa tête.
1: C'est fou, ça.
0: Son environnement. Un peu comme une chauve-souris pourrait voler la nuit en pleine nuit noire, quoi. C'est exactement le même type de... Voilà, c'est un sonar.
1: D'accord. Et donc, c'est grâce à ça que... C'est par rapport au son bon clic. Donc, quand les clics, le bien dit, il est bien lent.
0: Alors, nous, c'est ce qu'on a constaté.
1: Ah, mais c'est voilà. Peut-être pas ça.
0: Maintenant, c'est peut-être pas effectivement le fait de les jouer plus rapidement qui fait qu'il a besoin d'avoir des images plus rapidement.
1: D'accord.
0: Ça, c'est peut-être une interprétation qu'on pourrait avoir, nous.
1: Ouais.
0: Mais en tout cas, on a constaté ça. C'est-à-dire qu'au début, en tonsant surface, on entendait vraiment très, très fort. Nos corps vibraient, hein. Pour te dire la puissance du cachalot.
1: Même avec la tenue de plongée.
0: Ah oui, complètement. On s'est mis à l'eau, nos membres en fait vibraient, quoi, tellement le son était puissant et fort. Le cachalot, ça peut faire des sons qui sont aussi forts qu'un réacteur d'avion, quoi, si tu veux, dans l'eau.
1: Ah ouais?
0: Voilà. Et il a une manière de chasser aussi où il utilise le son. Il va projeter en fait un son très très fort sur un calmar et le son sera tellement fort que ça va l'assommer. Et du coup, du fait d'être assommé, bah, il va pouvoir s'approcher et le manger.
1: C'est comme ça, il chasse, en fait.
0: Exactement, voilà.
1: D'accord, donc il a envoyé
0: le son. Lancer une flèche, nous, hommes préhistoriques, on pourrait avoir, en disant, on va lancer une flèche sur le sanglier ou l'autre qui est dans la forêt. Lui, en fait, il veut son arme, en fait, son arme principale, c'est le son. Il va balancer, en fait, une boule sonore, si je peux appeler ça comme ça.
1: Donc, justement, il ne faut pas trop nager à côté de lui aussi, parce qu'il peut prendre en haut comme un...
0: Alors, franchement, il n'y a pas de risque. Sincèrement,
1: ouais.
0: Parce que on n'est pas dans son alimentation, donc voilà, il a totalement conscience.
1: Ouais, mais Bédio, quand il est envoyé comme ça, il connaît pas. À quoi il a fait en face de lui?
0: Bah, du moment qu'on n'est pas agressif avec lui, qu'on veut pas s'approcher pour toucher, ou qu'on ait un comportement en fait qui est pas forcément très aquatique, on va dire, il a aucune raison d'avoir peur de nous. Un cachalot, ça mesure 15 mètres.
1: Enfin, plus ma question c'est de ce but-là. Si par exemple, à côté de lui, quand il a envie de chasser, donc.
0: Alors, il chasse à très, très forte profondeur.
1: Jamais en...
0: Bah, en général, les calamars ne sont pas dans les 5 premiers mètres d'eau.
1: Il mange que ça?
0: C'est principalement mes favoris, on va dire.
1: D'accord.
0: Voilà. Donc, il descend très profondément à chasser, en fait, le cachalot.
1: Il connaît la différence entre le cachalot et la baleine?
0: Oui, tout à fait. Alors, en fait, chez les cétacés, il y a deux grands ordres, deux familles, si on peut le dire. Il y a les cétacés à dents, donc qui ont des dents.
1: Ouais.
0: Et des cétacés qui ont des fanons. Et les fanons, en fait, c'est des espèces de sortes de lamelles un peu filiformes. Okay. Un peu comme un rideau, en fait, mais avec plein de petits fils, en fait.
1: D'accord.
0: Si et donc, voilà, on a ces deux grandes familles. Donc, à dents et à fanons.
1: Okay. Fanons.
0: Okay. Donc, la baleine à bosse appartient à la catégorie des fanons.
1: Mm-hmm.
0: On appelle les mysticètes, pardon. Et en fait, sa façon de manger est assez simple. Elle va prendre énormément d'eau avec plein de krill. Donc, c'est des mini-crevettes, en fait.
1: OK.
0: Et ensuite, elle va expulser l'eau et garder, en fait, uniquement ce qu'il y a à manger. Donc, par exemple, tu bois un jus plein de pulpe. Tu veux garder que la pulpe. Tu bois le jus et tu recraches, entre guillemets, juste le jus en serrant les dents.
1: D'accord.
0: Et en gardant la pulpe. Et là, tu as, en fait, uniquement la partie nutritive.
1: D'accord. Elle y fait ça.
0: Donc, voilà. Exactement. Donc, c'est grâce à ces fanons qu'il peut filtrer, en fait, toute l'eau, en fait, directement dans son...
1: Ça, c'est pour la baleine.
0: Baleine à bosse. Voilà.
1: Baleine à bosse.
0: La majeure partie, d'ailleurs, des baleines.
1: OK. Et contrairement au cachalot. Donc,
0: voilà. Au cachalot, ils ont des dents.
1: Ouais.
0: En partie de la deuxième famille. Comme les dauphins, les marsouins, par exemple, ont des dents. Et c'est les seuls qui vont, d'ailleurs, utiliser des clics.
1: Aussi.
0: Donc, voilà. Alors, la différence entre un cétacé et un poisson, tu vois ce que c'est ou...
1: Respire peut-être, non?
0: Exactement, c'est exactement ça. Donc les cétacés sont des mammifères marins, et donc ils ont des poumons. Donc ils sont obligés de remonter à la surface en fait, pour respirer. Ils vont utiliser...
1: Et si on a taillé, écoute à nous, ils disaient, pourquoi le baleine, il remonte tout le temps? Eh bien,
0: voilà.
1: C'est pour respirer.
0: Et c'est comme ça d'ailleurs qu'on arrive, entre guillemets, à les repérer assez facilement.
1: Ah,
0: c'est qu'on a le souffle en fait, de la baleine qui sort en fait, de l'eau.
1: Ok.
0: Et donc, il traverse ce qu'on appelle un évent, donc c'est l'espèce de trou qui est au-dessus, en fait, qui permet de respirer.
1: Et d'ailleurs, il fait rappel à moi que quand même, la baleine, elle est assez puissante parce que des fois, quand on voit au large,
0: il saute
1: hors de l'eau.
0: Ah oui, alors oui, de puissance musculaire, complètement. Ouais,
1: et où tu parles de quelle puissance ou?
0: De puissance du souffle.
1: Aussi.
0: Oui, voilà.
1: Aussi.
0: C'est vrai que le souffle, on le voit, des fois, il atteint 5-6 mètres. Et on voit effectivement toute cette eau en fait qui est dégagée en même temps
1: que tous les combien d'ailleurs il faut les remonter pour respirer.
0: Alors, ça dépend un peu de ce qu'elles ont à faire, okay. Mais grosso modo, elles peuvent tenir sur des apnées facilement 40-50 minutes, hors une heure.
1: D'accord.
0: Sachant que le cachalot, évidemment, sur une heure, s'il descend à 1000 mètres de profondeur, on imagine, c'est assez impressionnant.
1: Hein. Bah oui,
0: ouais.
1: 1000 mètres est pas
0: parce
1: mal.
0: Parce que plus on descend, plus il y a de la pression.
1: Oui.
0: Et plus l'air, en fait, se compresse, si on veut.
1: Oui.
0: Plus on a de pression, en fait, plus l'air se compresse. Donc, c'est-à-dire que si on part d'un poumon qui fait des milliers de litres...
1: Oui.
0: On descend à 1000 mètres de profondeur, on a 1001 fois la pression de surface, et ben le poumon, il ne fait plus que quelques litres, entre guillemets. Donc, c'est-à-dire que... voilà,
1: tellement l'impression est forte.
0: Ouais, c'est impressionnant.
1: Ouais. Ouais, donc, juste pour nous, de rappel à Zod que depuis une vingtaine de minutes, Vincent M, j'aime bien ça, Vincent M, est dans le studio, c'est un passionné de la bioacoustique. Voilà, c'est des sons sous-marins.
0: Ouais.
1: Et nous saluons un petit peu les gens qui viennent d'arriver. Alessandra, Ricetti, Biongiorno. Donc, un peu compliqué. Hein. Nous saluons Marie aussi qui regarde, qui dit belle découverte de la bioacoustique. Et qui regarde aussi, merci à Zatin. Et puis, reste la même.
0: Encore
1: des sons qui doivent arriver d'ailleurs. Prochain son que nous pouvons écouter là.
0: Alors, on peut écouter un autre son de cachalot.
1: Okay.
0: Avec des clics beaucoup plus, justement, beaucoup plus serrés.
1: Okay.
0: Et derrière, on a eu la chance de rencontrer en fait un groupe de globicéphales. Globicéphales, en fait, c'est apparenté, on va dire, à un petit orque.
1: Okay.
0: Ou un gros dauphin, si on préfère.
1: Okay.
0: Et eux, par contre, ils ont émis des sortes de sifflements. Donc,
1: d'accord.
0: On va avoir des sons de cachalot, des... comme ça,
1: ouais.
0: Et des... qui sont en fait les globicéphales, en fait, qui sont derrière.
1: Allez.

0: Donc on entend bien en fait qu'il y a effectivement deux sons principaux.
1: Oui.
0: Donc les fameux petits clics hein, qui sont émis par un cachalot qui était vraiment très très loin. Et ce groupe de globis en fait qui est passé pas très loin du bateau et qui avait fui comme ça, un espèce de sifflement en fait.
1: C'était aux Seychelles toujours ça ?
0: Tout à fait.
1: Ouais.
0: Pendant la mission aux Seychelles.
1: D'accord.
0: Effectivement.
1: Est-ce qu'il est dangereux un globicéphale ?
0: Alors sincèrement, c'est le.
1: Sincèrement, oui.
0: C'est le seul moment où je me suis senti.
1: Non.
0: Un petit peu en danger dans l'eau.
1: Ah ouais ?
0: Pas forcément parce que c'est dangereux de se mettre à l'eau, entre guillemets, avec des globicéphales.
1: Ouais.
0: Mais juste parce que le globicéphale, c'est quand même, encore une fois, entre guillemets, un petit orque. Donc, c'est-à-dire que du coup, c'est quand même un.
1: Petit orque ?
0: Déjà un animal sauvage.
1: Ouais.
0: Et qui va s'attaquer à des proies quand même un peu plus grandes, quoi. Donc, voilà.
1: Ouais.
0: J'ai plus super à ce moment-là que de me retrouver au milieu de requins, par exemple.
1: Non.
0: Ouais, sincèrement.
1: Ah ouais, la fin arrive à où ? Où ça ?
0: Alors, ça a été à Europa.
1: Europa.
0: Donc, une autre mission que j'ai réalisée.
1: Ouais.
0: Pour un sujet assez différent de cétacés. C'est plutôt les sons de récifs. Donc, voilà, je vous ferai écouter justement à la fin ces sons-là.
1: Ok.
0: Parce que, en fait, quand on imagine les sons de la mer.
1: Oui.
0: On imagine toujours, en fait, les sons justement que produisent les cétacés. C'est la première idée qui nous vient à l'esprit.
1: C'est vrai. Hein.
0: On se dit, quels sont les sons de la mer, à part les sons de l'environnement, hein, je veux dire, la pluie, les vagues, on va dire, peut-être si c'est une plage de galets, il y aura le roulement des galets, etc. Vraiment, les sons animaux, mer, on pense tout de suite aux cétacés. Parce qu'effectivement, on a cette idée de chant,
1: de baleine,
0: de sifflement,
1: bah oui.
0: Etc. De clic, peut-être pas, parce que ben, les gens.
1: Un peu moins connus d'ailleurs.
0: Un peu moins connus.
1: Là, aujourd'hui, Dayan a découvert que les baleines font des sons. Les cachalots font des sons quand même assez différents des baleines.
0: Exactement, tout à fait.
1: Donc il fait des clics.
0: Des clics, voilà. Après, il y a des groupements de clics qui s'appellent des codas. Et donc, ça va être.
1: Des codas.
0: Ouais, ça va être utilisé par exemple dans des interactions sociales pour justement communiquer. Donc, ils vont être en groupe en fait de cachalots.
1: Genre,
0: ils vont émettre.
1: Ouais. Du genre, il dit, bah, où sont les là ? On est là, on a fait comme ça, il pète ça aussi.
0: Ça peut. Alors, ça serait une interprétation peut-être humaine.
1: Ouais.
0: Mais peut-être qu'ils vont se transmettre des éléments qui vont dire à tel endroit, il y a tel courant, telle salinité, telle température de l'eau. Exactement.
1: Ouais.
0: Un banc de, je sais pas moi, de calmar à tel temps de profondeur,
1: aussi,
0: etc. Et après, évidemment, ils vont avoir le toucher, hein, comme tout animal. C'est-à-dire, ils vont se positionner les uns par rapport aux autres. D'une certaine façon, ou évidemment glisser les uns contre les autres. Donc tout ça participe à une communication. Donc je rappelle, hein, c'est quand même des animaux qui sont très très intelligents, hein, et qui communiquent. Et en fait, ce qui moi m'impressionne chez le cachalot,
1: ouais.
0: Plus que les autres espèces, c'est de se dire qu'en une fraction de seconde, c'est-à-dire en un clic, qui est très courant pour nous, il y a peut-être une bibliothèque en fait, de savoir qui transmet. C'est-à-dire que nous, pour discuter, on va passer des heures et des heures à discuter pour transmettre un savoir, exactement.
1: Ouais.
0: Alors que le cachalot, ça se trouve, je sais pas, hein, ça se trouve, en un seul petit clic qui dure moins d'une demi-seconde, il transmet énormément d'informations en fait, à ses congénères. Et ça, c'est, je trouve, assez impressionnant, en fait. Parce qu'on n'imagine pas en fait, le détail de choses que peut contenir son message.
1: Bah, mais il pense qu'il faut juste qu'on passe ce diplôme de biologiste ou un affaire comme ça. Hein.
0: Peut-être.
1: Hein, peut-être un lien au biologiste aussi.
0: Oui,
1: hein,
0: oui, tout à fait. Ouais, complètement.
1: Pour être vraiment, on va dire.
0: Alors, du coup, je suis un peu ce qui se fait déjà en local, parce qu'il y a pas mal d'associations qui travaillent sur le sujet, évidemment.
1: Ouais.
0: Pas forcément des cachalots, parce qu'on en voit moins à La Réunion.
1: Ouais.
0: Mais sur le sujet des baleines à bosse, sur le sujet des dauphins, etc. Alors, grosso modo, si les gens sont intéressés, justement, s'intéressent à ce genre de choses et veulent se renseigner, justement, et
1: c'est l'occasion,
0: participer,
1: ouais.
0: Ils peuvent, par exemple, se renseigner sur l'association Globis, qui travaille en local. Et qui est chargé justement, par exemple, de recenser les espèces, de les identifier, de connaître leur trajectoire migratoire et de créer en fait de la donnée et de la mettre au service un peu du public, de sensibiliser aussi
1: donc,
0: sur ce sujet.
1: L'internet Nomda, il gagne aller dessus ce site et
0: voilà,
1: puis il tape dessus.

0: quels sont les facteurs finalement qui vont être déterminants pour tel ou tel type de migration.
1: Oui.
0: Il y a plusieurs possibilités. C'est déjà de les identifier,
1: oui.
0: d'identifier une espèce. On les identifie en l'occurrence avec la nageoire caudale, donc c'est la nageoire de l'arrière, okay, qui est vraiment spécifique, c'est son empreinte digitale. Donc quand elle plonge, en fait, elle sonde, elle va lever en fait, la caudale, prendre une photo derrière et on va pouvoir identifier. Donc une fois qu'on a identifié en fait, cette baleine, on lui donne un nom. Et si on la retrouve 2 ans plus tard...
2: Attends, pas vite là. Comment ça, sur la queue de la baleine, vous êtes identifié? Pour quelle raison exactement?
0: Alors, en fait,
2: juste que vous expliquez
0: bien. Si tu prends deux baleines,
2: ouais.
0: Deux baleines à bosse,
2: ouais.
0: Même taille, même poids approximatif, etc.
2: Okay.
0: Tu les compares de la tête aux pieds. De la tête à la nageoire.
2: C'est pas grave.
0: Voilà, ouais. Et ben, concrètement, il n'y a pas de signe distinctif très précis de tout son corps qui va permettre de
2: différencier les deux.
0: Donner voilà, une différenciation vraiment très précise.
2: Okay.
0: Le seul moyen, comme nos empreintes digitales par exemple,
2: oui.
0: c'est d'avoir en fait une photo donc, du dessous en fait, de la caudale, dessous de la nageoire en fait, qui est à l'arrière.
2: Ouais, ouais trigamment.
0: Et en fait, tous les petits éléments qui vont être dessus, par exemple la forme des taches, le nombre de petites bosses, etc., va faire qu'en fait ça crée une identité.
2: D'accord, donc en fait ici, il y a un répertoire de ça.
0: Exactement.
2: Ah bah dis donc, t'y connais pas. Comme quoi.
0: Et donc, bah, si tu retrouves en fait les baleines 2 ans plus tard, ou 3 ans plus tard, ou 5 ans plus tard, tu peux te dire, ben, j'ai identifié une baleine il y a 5 ans, qui s'appelle Manu, par exemple. Et je la retrouve 5 ans plus tard.
2: Ou Vincent.
0: Voilà, exactement. Alors non, c'est des noms un peu moins... prénoms, quoi.
2: Ouais.
0: Et du coup, tu vas avoir en fait cette apparition de cette baleine, en fait, par exemple, au bout de 5 ans, tu vas te dire, bah, elle est revenue, enfin, par exemple.
2: D'accord.
0: Donc voilà, donc, il faut sortir beaucoup, identifier beaucoup, et après, il faut mettre des hydrophones à l'eau pour entendre les champs. On va pouvoir les identifier aussi sur les champs.
2: Ok.
0: Et après, bon, avec les balises GPS, qui bah, coûtent un petit peu plus cher forcément et qui ne suit que quelques individus, on va pouvoir aussi bah, corréler tous ces éléments pour essayer de donner une tendance.
2: Ok, et ça, voilà. C'est l'association-là qui fait ça.
0: Par exemple, tout à
2: D'accord.
0: fait.
2: Mais pour mettre la sonde sur la baleine, ouais, comment ça se passe?
0: Eh ben, on met en fait une balise GPS.
2: Ouais, oui.
0: Ouais, voilà, une balise GPS en fait, qui, je pense, je connais pas exactement de quoi est composée la balise,
2: ouais.
0: mais peut-être qu'elle va prendre d'autres informations, hein, comme la température de l'eau, okay. la profondeur, la salinité, etc., ou le taux d'oxygène en fait dans l'eau, par exemple.
2: Ok.
0: Et ben, en fait, elle va être placée sur la baleine, dans le gras en fait de la baleine.
2: D'accord. Et ça, c'est
0: donc, la couche de gras, forcément, de la baleine est beaucoup plus grande que notre épiderme à nous. Je ne connais pas la profondeur exacte, mais en tout cas, elle est beaucoup plus grande. Donc, si tu veux, quand on positionne la balise, elle vient se fixer en fait, dans le gras.
2: Ouais.
0: La baleine n'a pas mal.
2: D'accord.
0: Voilà, okay. Exactement.
2: Tout ça, les respecter, en fait.
0: Exactement. Tout
2: Est-ce
0: à
2: que
0: fait.
2: C'est.
0: Oui, l'idée, ce n'est pas de faire mal, évidemment,
2: oui,
0: à l'animal. C'est de pouvoir justement les étudier pour après les préserver et faire de même de la sensibilisation après auprès des gens.
2: Des écoles aussi, par exemple.
0: Par exemple, exactement.
2: Ah,
0: et c'est une des missions aussi qu'a Globis, notamment.
2: D'accord, donc là-dessus, donc à chaque fois que les baleines viennent ici, on a toujours ça les faits.
0: Alors en fait, là, ça a été commencé en fait, cette année.
2: Ah.
0: Hélas, comme il y avait moins de baleines cette année,
2: ouais.
0: près de nos côtes, il y a une baleine qui était marquée.
2: Ok.
0: Et d'ailleurs, si on va sur le site de Globis, on peut voir carrément le tracé qu'elle a fait. Donc elle
2: est partie
0: à Madagascar, elle a longé la côte malgache.
2: Ça, c'est bien ça de connaître aussi.
0: Voilà. Mais en tout cas, elle sera remise en place en fait, l'année prochaine, en espérant bah, qu'il y ait un peu plus d'individus qui auraient pu être tagués.
2: Alors, ce que l'on est en train de dire, moi, là, si je me fais le résumé, c'est qu'à chaque fois qu'on a une baleine, il vient chez nous, on va dire, on a toujours une balise posée. Il essaye. S'il n'est pas posé, s'il est posé, il ne fait plus.
0: En fait, ce programme a commencé cette année.
2: D'accord.
0: Donc, c'est-à-dire que les années précédentes, où les baleines venaient,
2: et
0: il y avait d'autres types en fait, de
2: D'accord.
0: suivi. Par exemple, la photo-identification, comme je disais.
2: Ouais.
0: Ou les hydrophones, par exemple, pour les champs. Et
2: D'accord.
0: Du coup, ça permettait justement d'avoir pas mal de données.
2: Ok. Donc là, si j'ai bien compris, c'est la première fois qu'ils posent ce genre de balises.
0: Mm-hmm.
2: Donc c'est la première fois aussi qu'ils suivent son tracé aussi.
0: Alors si oui, c'est ça. C'est-à-dire que tu prends une carte, tu vois vraiment le tracé en rouge de la baleine.
2: D'accord. Donc c'est ça. Donc j'espère que Bana va continuer faire le.
0: Tout à fait.
2: Comment dire, le travail parce
0: ouais.
2: que et est-ce que ces Bana particulièrement ils mettent parce qu'il faut être comment dire agréé pour mettre la balise.
0: Alors en l'occurrence c'est si je dis pas de bêtises un docteur d'Afrique du Sud qui est venu.
2: Ah.
0: Une doctoresse. Je sais pas si. Oui, une doctoresse, on peut dire.
2: Ouais, elle a fait comme ça, ouais.
0: Voilà. D'après
2: Madame Docteur,
0: qui est venue,
2: quoi.
0: Voilà, pour effectivement poser ses balises spécifiquement, parce que ben, c'est pas à la portée de tout le monde de positionner en fait, une balise sur une baleine.

0: Bien évidemment.
1: C'est ça. Parce qu'il faut bien bien viser déjà.
0: Déjà.
1: Et il faut
0: et savoir exactement où ça doit être positionné pour pas justement gêner l'animal et ainsi de suite. Et aussi pour que ça puisse transmettre au satellite, parce que la donnée GPS,
1: il faut qu'il fonctionne aussi.
0: Voilà, si on la met par exemple dessous, la baleine va pas forcément sortir totalement tout le temps. Donc les données vont pas être transmises. Si on met par contre sur la nageoire dorsale, la petite nageoire qui est juste derrière là, au-dessus, et ben c'est ce qui sort en fait quasiment tout le temps, justement parce que c'est près de l'évent. Et l'évent, c'est le trou en fait qui permet de la baleine de respirer. Et donc là, à chaque fois qu'elle sort, bah, elle a une donnée.
1: Ouais, c'est vrai qu'elle est plus logique aussi.
0: Voilà, exactement. Ouais. C'est juste.
1: C'est où ça lui saute, c'est y respirer, donc il faut mettre un peu pointé là, quoi.
0: Exactement.
1: C'est là que ça va être hors de l'eau. Donc à chaque fois qu'il saute, on envoie un signal et puis.
0: Exactement. Où... Et après, bah, du coup, sur le site, en tout cas, on pouvait suivre la position de la baleine. Je ne sais pas si c'est en temps réel, mais en tout cas, peut-être en décalé. Mais d'avoir en fait la trajectoire en fait, de cette fameuse baleine.
1: Et ça, l'association, il appelle Globis.
0: Globis, tout à fait.
1: D'accord. Ouais.
0: Donc globis.org.
1: www.globis.org.
0: Exactement, et on a pas mal de ressources en fait là-dessus. On peut les suivre, c'est une association donc on peut même adhérer. Et c'est des associations qui ont aussi besoin forcément, je dirais, de financement, parce que pour faire tout ça, ça coûte de l'argent.
1: Déjà, donc, finir le gars. Ou finir le gars déjà.
0: Oui, il y a des financements européens, etc. etc. Ils travaillent sur d'autres sujets. Mais en tout cas, voilà, j'invite vraiment les gens qui, en tout cas, ont envie d'en connaître un peu plus, de se renseigner sur. Ces animaux, d'aller en fait vers ce type d'association, quoi.
1: Bah oui, donner un peu de notre temps aussi.
0: Ouais.
1: Ouais, et surtout, il rappelle à nous que quand les baleines viennent ici, c'est de pas aller très près en bateau à côté, quoi.
0: Voilà, il y a une charte d'approche qu'il faut respecter.
1: Respecter que tout le monde respecte, parce que des fois, quand on voit, elle est très près. Hein.
0: C'est prêt.
1: Hein?
0: Voilà. C'est prêt. En général, on a tendance à vouloir
1: voir de près, faire des photos,
0: plutôt que de se dire, en fait, la baleine, pendant cette période, elle ne mange pas. Si on se met en mode poursuite, par exemple, qu'on essaie un peu de les suivre, ça va plus la fatiguer. Notamment si elle est avec un baleineau, par exemple, qui lui est très peu âgé, qui n'a pas forcément.
1: Elle est bien rappelée, ça.
0: Voilà. Et qui va, en fait, devoir se déplacer beaucoup plus rapidement ou beaucoup plus souvent, si tous les jours il est sollicité. Et donc, il va être en situation de fatigue, en fait. Et sur le chemin du retour, parce qu'il parcourt quand même plusieurs milliers de kilomètres pour redescendre en Antarctique.
1: Ouais.
0: Et s'il est épuisé, en fait, hélas, il risque de se faire attaquer par d'autres espèces comme les orques.
1: Ouais, malheureux. Ouais. Et justement, le tracé, il fait comment ça en fonction ? Enfin, le tracé de la baleine, par exemple.
0: Alors là, ça va être effectivement plusieurs paramètres, on va dire.
1: Ouais.
0: Je discutais encore hier avec Laurent de Globis, qui m'expliquait qu'il y avait une des nouvelles études, entre guillemets, ou des théories, qui allait justement mettre en corrélation. En fait, ça va dépendre de ce qu'on appelle le bloom du krill. Alors, c'est une explosion en fait, de krill. C'est-à-dire il y a plein à manger à un moment donné en Antarctique.
1: Ouais.
0: Ok. Et donc, tous les 2 ans et demi. Et grosso modo, en fait, ça va aussi cantonner en fait, leur route migratoire. En plus de la température de l'eau, en plus de...
1: Ah ouais, donc c'est un poisson, ça va de nil.
0: En fait, c'est des toutes petites crevettes qui font...
1: Un poisson.
0: Ouais. Vraiment, quelques... millimètres, j'ai envie de dire.
1: Ouais, il y en a des millions peut-être.
0: Mais il y en a des milliards.
1: D'accord.
0: Des milliards de milliards. Et donc voilà. Donc elles se nourrissent en fait des algues qui sont sous la glace. Et voilà, la larve met 2 ans et demi en fait à arriver à maturité. Et quand il y a une explosion comme ça de krill, apparemment ça pourrait jouer sur les routes migratoires.
1: D'accord. Nous saluons Vivi Tilène qui vient d'arriver, qui regarde à où. Et puis Yaël Robert aussi. Donc depuis une quarantaine de minutes, nous reçoit Vincent M dans les studios qui fait écouter à nous d'ailleurs du son. Sous-marin, on peut dire ça comme ça.
0: Le
1: bioacoustique, il appelle ça. Donc, c'est un passionné. On dit bien, c'est pas un biologiste, quoi que ce soit. C'est un passionné qu'elle a fait des missions aux Seychelles, Europa aussi.
0: Oui, Europa, exactement.
1: Elle a vu un peu 2-3 spécimens un peu spéciales. Enfin, un spécimen. Spécimen un peu spécial. Ouais. Pas mal, ça.
0: En fait, surtout Seychelles, pour le coup.
1: Seychelles,
0: quand on piste les cachalots, on triangulait en fait leur position.
1: Mm-hmm.
0: On a eu la chance, en fait, d'apercevoir une baleine bleue. Donc, c'est quand même assez rare.
1: Ouais.
0: Et un rorqual commun, donc c'est aussi, ça fait partie des plus grands animaux en fait que le monde porte à l'heure actuelle.
1: Bah, disons, t'es gâté. Hein.
0: Ouais. Et voilà, des groupes de globies, des cachalots, enfin voilà, pas mal de cétacés différents. On s'est mis à l'eau et on a pu justement enregistrer tous ces sons là-bas. La mission Europa, en fait, elle a été faite pour la thèse de Simon Élise, donc il travaille en fait lui, par contre, sur on va dire le son que produit le récif. Et suivant ce son, de sortir des indices pour lui dire est-ce que le récif est en bonne santé.
1: Ah ouais.
0: Ou est-ce que chaque fonction du récif est tout simplement en adéquation en fait avec avec la bonne santé en fait du récif et la fonction qu'il a quoi.
1: D'accord.
0: Est-ce que les poissons par exemple vont produire du son sont en nombre conséquent ou pas, et en fonction de ça on peut dire si un récif va bien ou pas en fait.
1: D'accord. Voilà. Donc là, on va dire que si vous l'a pris le son à un repas, c'est ça ?
0: Oui, tout à fait. Donc... Alors, c'est dans le cadre de sa thèse.
1: Ouais.
0: À la base, moi, j'étais parti pour de la cartographie sous-marine.
1: OK.
0: Pour coupler justement le son à la cartographie.
1: Eh ben.
0: Et étant ingénieur du son, bah forcément, je m'intéressais forcément à ses travaux à lui. Donc voilà. On a écouté au début, par exemple, deux sons de forêt différents. Mm-hmm. Ils sont à deux endroits du globe différents.
1: Oui.
0: J'ai amené deux sons de récifs différents.
1: Oui.
0: Un son de récif de La Réunion et un son de récif de Nouvelle-Calédonie.
1: D'accord.
0: OK. Donc le son récif, on va écouter, ça ressemble à des sortes de crépitements. Ok, alors c'est pas un souci de l'enregistrement ou quoi que ce soit, c'est vraiment le son du récif.
1: C'est bien de rappeler parce que voilà. Dominique dit que c'est
0: exactement.
1: Hein.
0: Ouais, ils vont dire bah qu'est-ce qui se passe à la radio, ils ont coupé le signal ou quoi que ce soit.
1: Pas du tout.
0: Et du coup je vais expliquer ensuite ben à quoi correspond en fait ces fameux sons.
1: Avec plaisir. Allez, nous donnons la main. Parti.
0: Donc là c'est un son d'un récif à La Réunion.
1: Allez.

0: Et là, on a un son, du coup, de récif de Nouvelle-Calédonie.
1: Ah.
0: Et on entend, effectivement, c'est pas pareil.
1: Ah ouais, c'est pas pareil du tout.

0: moi que ce fameux monde du silence, en fait, il est pas du tout silencieux.
1: Ah non,
0: ça,
1: pas du tout.
0: C'est le son vraiment qu'on a dans la mer quand on est proche de récifs.
1: Fou ça, parce que quand nous plonge, ouais.
0: On n'entend pas à l'oreille humaine. C'est clair et net, on n'entend pas l'oreille.
1: Ah, elle est fou.
0: Il faut un hydrophone en fait pour pouvoir capter ces sons.
1: Donc le son le plus, on va dire le plus aigu, c'est celui de l'oreille.
0: L'oreille, non, exactement.
1: D'accord. Et le son le plus loud,
0: grave.
1: Ouais.
0: Il est effectivement de Nouvelle-Calédonie.
1: Alors, la différence,
0: ça ne veut pas forcément dire que
1: en mauvaise santé.
0: L'un ou l'autre est en mauvaise santé. Il remplit des fonctions différentes. Donc ces fonctions, peut-être elles sont liées à la complexité de l'habitat. C'est-à-dire, par exemple, si tu prends
1: ça, c'est une hypothèse.
0: Une forêt.
1: Ouais.
0: Si les arbres sont hauts ou si les arbres sont bas, s'ils sont touffus ou pas touffus, ils vont permettre de, on va dire de propager en fait un son qui est très différent.
1: Mm-hmm.
0: Et ben là, c'est la même façon. Si les coraux sont très construits, peu construits, plats ou espacés, etc., bah le son va se propager d'une manière différente.
1: D'accord.
0: Ce son-là qu'on a entendu, hein, ces espèces de petits crépitements, grésillements, en fait, ils sont faits beaucoup par les crevettes.
1: Ah ouais ?
0: Ouais. Donc en fait, il y a beaucoup de crustacés ou d'invertébrés, par exemple, qui sont dans les cavités et qui vont émettre des sons juste en bougeant, en claquant des pinces, etc. Et après, les poissons aussi vont générer du son. Bah, déjà parce qu'ils se déplacent.
1: Ouais.
0: Et après, ils arrivent à faire des sortes de vocalises.
1: D'accord.
0: On se dit, quoi, les poissons font des vocalises ?
1: Bah oui.
0: Alors, pour protéger, par exemple, un territoire, pour montrer que bah, c'est eux le
1: Pour faire rigoler, donc le seul poisson que connaît fait vocalise, c'est qu'il dora, c'est ça ?
0: Dora. C'est un problème de mémoire. Hein.
1: Ah oui, Dora. Ouais.
0: Mais voilà, du coup, les poissons en fait vont émettre en fait aussi diverses vocalises en fait.
1: D'accord.
0: Et donc bah là, j'ai du coup deux sons en fait un peu typiques en fait qui sont liés en fait à des poissons et pas au son du récif.
1: Oui.
0: On va écouter.
1: Ok.
0: Et donc on a effectivement ce crépitement du récif hein, qui est vraiment le son biologique en fait de cette cacophonie en fait de plein de sons qui sont générés par tout ce qui entoure en fait la captation sonore hein. Donc comme je disais hein, les crevettes, les invertébrés, les poissons, etc.
1: Okay.
0: Et on va avoir des sons qui vont en fait comme ça émerger un petit peu, une sorte de un peu comme ça, et ça c'est fait par des poissons
1: en fait. On a plus besoin de mettre l'enregistrement parce qu'on fait ça, très bien
0: ouais.
1: Allez, écoute.
0: On entend bien le un peu comme ça en fait,
1: ouais,
0: et
1: ouais.
0: Ça bah, c'est vraiment le son d'un poisson en fait. Alors savoir c'est quel poisson etc, on n'avait pas la vidéo, on n'avait que le son, donc c'est dur à dire. Est-ce que c'est un poisson ange, est-ce que c'est un poisson
1: ça, c'est toujours grâce à l'hydrophone hein.
0: Exactement, tout à fait, voilà.
1: Et on rappelle un petit peu, c'est grâce à l'hydrophone,
0: grâce à l'hydrophone qu'on peut enregistrer ces sons, voilà. Et après les écouter à l'oreille humaine, c'est-à-dire que si on se met nous dans l'eau et qu'on écoute,
1: on n'entend pas.
0: Alors on entendra le crépitement un peu du récif, ouais. Si on est vraiment dans une zone où il y a beaucoup en fait de ce crépitement, on
1: okay.
0: entendra quand même à l'oreille.
1: Ouais.
0: Les sons des cétacés, on les entend par contre. Hein. Si on se met à l'eau, pas loin de cétacés, on entend les
1: oui.
0: sifflements et les cliquetis.
1: Okay.
0: Par contre, de cette façon-là, effectivement, c'est que grâce à un hydrophone.
1: Ok.
0: On peut l'entendre.
1: Donc,
0: et en plus, on perçoit pas toutes les fréquences. C'est-à-dire que l'oreille
1: aussi.
0: Humaine
1: ouais.
0: entend du grave à l'aigu, je vais parler de fréquence.
1: Ouais, c'est compliqué.
0: Voilà.
1: Ouais.
0: Donc, du grave à l'aigu, on va dire. Et il y a des sons, en fait, qui sont infrabasses.
1: Ouais.
0: Donc, très, très, très, très grave et qu'on n'entend pas nous.
1: Très bas.
0: Tout simplement. Très, très bas, exactement. Et qui servent à de la communication sur des longues distances. Parce que plus le son est grave, plus il peut aller très loin. Et il est chargé aussi en énergie. Et on a aussi des fréquences qui sont très hautes. Et donc des ultrasons.
1: Ouais.
0: Sont très très aigus et qu'on n'entend pas.
1: Oui.
0: Et qu'un chien par exemple va percevoir.
1: Oui, c'est vrai.
0: Voilà. Donc, voilà. Et plus on avance dans l'âge, en l'occurrence, plus on perd dans les aigus. Moins on entend dans les aigus et plus ça descend.
1: Ou un temps Claude.
0: À partir de 20 ans, en fait, ça se dégrade. Donc voilà.
1: Allez, nous saluons un petit peu les gens qui viennent d'arriver. Donc, on a Yael Robert, on a Fabrice Florent Payette qu'on salue et qui regarde à nous. Donc, nous reçoit depuis une cinquantaine de minutes notre ami. Vincent M, il va aller bien, Vincent M qui
0: ouais.
1: fait découvrir
0: Vincent notre... M la biologie.
1: Ouais, Vincent M la biologie, il est bien trouvé comme Martine va à la plage quoi.
0: Ouais, c'est ça exactement.
1: Et donc il fait découvrir un petit peu les sons sous-marins que n'a pas l'habitude d'entendre d'ailleurs.
0: Ouais, tout à
1: et
0: fait.
1: C'est grâce à un hydrophone que l'a pu capter ses sons. Et il faut
0: exactement.
1: Dire qu'on n'est pas biologiste, on est juste un passionné.
0: Exactement.
1: Et on est un petit créole que, voilà, qui aime bien ça.
0: Petit.
1: Petit.
0: Oh. C'est relatif.
1: C'est vrai qu'il fait 2 mètres aussi. Hein. Donc,
0: c'est ça.
1: Hein, pas juste sous la porte, attention.
0: Ouais. Après, bah, j'ai le bagage du coup acoustique qui est lié vraiment aux études d'ingénieur du son.
1: Ouais.
0: Mais du coup, la passion que j'ai avec la bioacoustique, c'est vraiment de se dire bah, comment sont produits les sons, comment ils sont réceptionnés par les animaux et surtout à quoi ils servent en fait finalement.
1: Ouais.
0: Donc. Enfin, c'est ça qui est super intéressant.
1: En plus, c'est naturel aussi.
0: Oui, tout à fait.
1: C'est sûr, tout ça. En tout cas, donc, il y a encore d'autres sons pour vous faire écouter à nous, par exemple.
0: Alors, une différence, par exemple, entre sifflement et clic.
1: Ouais.
0: Donc là, c'est des sons de dauphin que j'ai. Les sifflements et les clics vont avoir deux, on va dire, buts qui seront très différents.
1: Ouais.
0: Les sifflements, en général, ça va être plutôt pour de la communication, des interactions sociales dans les groupes, pardon.
1: Ok.
0: Alors que les clics vont vraiment être destinés à de l'écholocation, comme je disais, c'est-à-dire se localiser dans un espace. Mmh. Ou alors, évidemment, fixer une proie. C'est-à-dire que quand le dauphin va avancer, par exemple, dans l'eau et va essayer de fixer une proie qui, elle aussi, va bouger, il va envoyer plein de petits clics, en fait, qui vont rebondir sur cette proie et venir à son cerveau pour qu'il puisse justement la localiser dans l'espace.
1: Alors, en fait, c'est un sonar naturel.
0: Exactement, tout à fait. C'est comme par exemple, les bateaux. On va utiliser des sonars pour voir la profondeur du
1: sous-marin, pareil.
0: Exactement.
1: Ouais.
0: Bah, d'ailleurs, le boom en fait, technologique des hydrophones, il a été fait, en fait entre les années 60 et 70, parce que c'était surtout les sous-marins en fait, qu'ils utilisaient pour pouvoir en fait, écouter d'autres sous-marins. Donc, comme ils sont dans une coque en métal et qu'ils ne voyaient rien sous l'eau,
1: c'est sûr.
0: Ces grandes profondeurs.
1: Ouais.
0: Et que même je pense au niveau thermique, vu que l'eau est quand même froide et que c'est du métal, le métal devait peut-être avoir la même température. Ils sont basés en fait sur le son. Et donc il y a des gens dans les sous-marins qui s'appellent les oreilles d'or, qui écoutent en fait les sons autour et qui vont être capables, juste avec le bruit des moteurs, etc., de savoir quel type de sous-marin, est-ce que le moteur c'est un 2 temps, un 4 temps, etc., etc.
1: Ouais.
0: Et donc le boom en fait technologique vraiment a eu lieu en fait à ce moment-là, donc entre les années 60 et 70 on va dire.
1: Mm-hmm.
0: Et du coup les gens commençaient vraiment à s'intéresser finalement à l'acoustique sous-marine. Et c'est que depuis peu en fait qu'on s'intéresse encore plus vraiment à ce domaine.
1: Ouais.
0: Et notamment parce qu'il y a énormément de pollution sonore dans l'eau qui est liée à l'activité humaine.
1: Et ça nous on rend pas nous compte.
0: Exactement, parce que déjà nous qu'on se met dans l'eau on n'entend pas cette pollution sonore.
1: C'est sûr.
0: C'est comme si nous, on parlait tout le temps et qu'on était dans une boîte de nuit, en fait, en gros. On essaie de discuter, de parler, de communiquer, etc. Et on va mettre du son, en fait, qui va polluer, en fait, cet espace sonore. Et qui va polluer non pas que les cétacés, puisqu'on a l'habitude de savoir que les cétacés communiquent entre eux, mais aussi le récif, finalement. Parce que, comme on a pu constater, entre la Réunion, par exemple, et la Nouvelle-Calédonie, on a des sons de récif très différents.
1: Oui.
0: Et par exemple, ils ont fait une expérience sur la Grande Barrière de Corail en Australie. Et les larves de poissons utilisaient le son pour revenir, en fait, d'où elles provenaient. Donc elle savait qu'à cet endroit-là, il y avait un son très spécifique de récif,
1: qui
0: était très différent des autres, et il revenait en fait à cet endroit-là pour que les juvéniles puissent aller dans les cavités ou les trous pour pouvoir grandir en fait. Voilà. Donc j'ai deux sons de dauphins donc à faire écouter. Donc le premier son, c'est des sifflements en fait de dauphins.
1: Oui. C'est la musique.
0: Voilà, ça c'est un sifflement, donc ça va être utilisé pas mal dans la communication et les interactions sociales.
1: Mm-hmm.
0: Et ensuite, on a des clics qui, eux, sont vraiment beaucoup plus utilisés dans tout ce qui va être se localiser, en fait, tout simplement. Et ça donne ça. Voilà, ça c'est des clics.
1: Celui-là est pas mal, hein.
0: Ouais, et comme on voit, les clics, comme on entend plutôt, les clics sont très très rapides. Et on entend que ça monte à un moment donné dans les aigus et que ça redescend.
1: Oui.
0: Et donc, cette modification en fait, de fréquence, de hauteur de note, entre guillemets, elle est faite en fait, dans ce qu'on appelle le melon. En fait. C'est vraiment une partie, un organe qui est devant en fait, dans le crâne du cétacé et qui va en fait, bouger, se déformer. Il est fait, en fait de graisse et d'huile. Et en fait,
1: bouger, déformer.
0: Ouais, un peu comme nous, on va produire des sons.
1: Ah, avec la gorge,
0: comme ça, mais je peux parler aussi comme ça, plus aigu. Donc en fait, qu'est-ce qui se passe en fait, moi quand je fais ça? Et en fait, c'est mes cordes vocales qui vont se positionner en fait d'une façon différente, mon larynx qui va bouger, et le son qui sort de mes poumons et qui passe là-dedans va créer en fait des sons graves ou aigus. Et le dauphin, lui, il n'a pas tout cet appareil, on va dire,
1: Sinon, il aurait
0: pour produire du son.
1: Ah,
0: voilà.
1: Ouais.
0: Peut-être, on ne sait pas. Peut-être. Lui, il utilise en fait un autre système en fait pour produire son son.
1: Oui.
0: Donc, près de l'évent, tu as deux petits sacs, des sacs d'air, en fait, qui sont présents. Mmh. Et le son va être généré là, va passer à travers ce qu'on appelle le melon. En fait, c'est comme si nous, on prenait vraiment le fruit et le melon.
1: Ouais.
0: Et qu'on positionnait, en fait, ça devant notre front.
1: Mmh.
0: Et qu'on produisait un son qui était à l'arrière de notre crâne et qui allait, en fait, taper et être modifié en fonction de la taille ou de la forme du melon. Et donc, lui, il arrive, en fait, à faire bouger ça. Et c'est ça qui va produire ou modifier le son. En fait,
1: spécifique, hein.
0: Voilà.
1: C'est
0: Le cachalot, lui, il a un autre organe qui s'appelle le spermaceti.
1: Ouais.
0: Et qui sert en fait justement à produire ce son, qui est au-dessus du melon. Justement, c'est pour ça que le cachalot a une forme un peu de sous-marin nucléaire, entre guillemets. Il a une tête vraiment très très longue comme ça. Et en anglais d'ailleurs, cachalot, ça se dit sperm whale, donc baleine sperme. Et en fait, c'est la contraction de spermaceti, parce que spermaceti, c'est vraiment l'organe en fait qui va justement servir à produire ce son.
1: Comme quoi,
0: donc voilà.
1: C'est très différent.
0: Ouais.
1: Vous voulez encore de son pour nous ?
0: Alors, on va regarder ça. Alors oui, j'ai des...
1: Là, il y a plein d'affaires, là, aujourd'hui, là, en tout cas.
0: Des sons de baleines à bosse qui ont été enregistrés cette année, au large de Saint-Leu. Ah. Donc là, c'est vraiment local, pour le coup.
1: Local,
0: voilà.
1: 974.
0: Et donc, du coup, ça a été enregistré lors d'une sortie baleine au large de Saint-Leu, comme je disais, de ces baleines de cette année.
1: Ok.
0: Et j'ai deux types de sons assez différents, qui sont issus du même enregistrement qui a duré un quart d'heure, 20 minutes. Et ça nous permettra justement d'entendre un petit peu justement ce son, ce chant des baleines. Et c'est des sons qui sont vraiment assez différents des chants qu'on a l'habitude d'entendre.
1: D'accord.

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1: Bonjour à tous, dans l'actualité musicale du jour, Yael annule sa tournée américaine en raison notamment d'un climat politique très inquiétant. La chanteuse pop et son compagnon, qui comptaient faire la tournée avec leur plus jeune enfant, invoquent aussi des obstacles financiers. En tous les cas, Yael vient de l'annoncer. Yael fête ses 20 ans de carrière. Le groupe pop, constitué de la chanteuse Julie Boudet et de son conjoint, le DJ Grand Marnier, avait prévu toute une série de dates pour marquer l'événement. Mais le duo a renoncé à ses concerts américains et canadiens prévus au mois d'octobre, comme ils l'ont annoncé avec regret sur Instagram. Vous savez à quel point nous apprécions de vous rendre visite, de chanter avec vous, de danser avec vous, de passer du temps avec vous. Vous savez à quel point vous êtes très important pour nous, assure-t-il. Mais ceux qui avaient décidé de trouver des solutions pour nous rendre dans quelques villes comme Washington, New York, Montréal au Canada, Chicago, San Francisco et Los Angeles se sont finalement résignés. Yael, notamment connu pour son tube « Par la maman » avec Fatal Bazooka, estime que le climat politique actuel aux États-Unis, en particulier en ce qui concerne l'immigration et la liberté d'expression, est très préoccupant. Le groupe voyage actuellement en famille avec leur jeune enfant âgé de 3 ans et les artistes ont plus que jamais besoin de se sentir en sécurité. Le duo a également concédé que le coût global de cette tournée devenait difficilement viable et représentait une charge financière importante. On se retrouve très vite avec d'autres actualités musicales.
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1: Bonjour à tous, les programmes télé, la télévision pour ce soir vendredi. On débute avec la chaîne TF1 qui nous propose ce soir dès 21h10 l'émission Mask Singer sur France 2, la série Haute Saison diffusée toujours à 21h10. Sur France 3, la soirée spéciale Roland Garros, on parle de tennis évidemment. Sur la chaîne France 4, le spectacle Nuit Espagnole diffusé dès 21h. Sur la chaîne M6, rendez-vous avec le magazine Arnaque à partir de

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1: Bonjour à tous. On va commencer tout de suite Musique et Crème avec TRK et Didi B.

Le bulletin météo plage. On va commencer avec la plage de l'Ermitage, la passe avec un drapeau vert ensoleillé. Lagon calme, vent du sud, l'air est à 27 degrés, l'eau à 26 degrés. Sur la plage de Boucancano, le drapeau est vert, temps ensoleillé, mer calme, vent du sud, l'air est à 27 degrés, l'eau aussi est à 27 degrés. Sur la plage des Roches Noires, le drapeau est vert, temps ensoleillé, mer calme, brise du nord, l'air est à 27 degrés et l'eau à 26 degrés. On va terminer avec la plage Citerne 46 à Saint-Leu. Le drapeau est vert, temps ensoleillé, mer calme, pas de vent. L'air est à 26 degrés et l'eau à 26 degrés. Ils ont présenté leur nouveau single à la presse métropolitaine et aux médias français. Le nouveau single du collectif Métissé, considéré comme le tube de l'été 2026.

20h15, heure métropolitaine. 22h15, heure locale Réunion. C'est une épreuve de trop attelée avec un départ à l'Autostar. Course réservée pour des chevaux âgés de 8 à 11 ans. La corde est à gauche. Ils seront donc 16 partants au départ sur une distance de 2100 mètres dans le prix de la ville de Nogent-sur-Marne, prix Aldaberta. Le pronostic du club Anse, club des chevaux. As, 4, 11, 2, 5, 7, 16, 15. As, 4, 11, 2, 5, 7, 16, 15. Bon jeu et bonne chance à tous. Gizmo et Soprano.

0: Ouais, c'est ça, Arthur.
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Eh bien, je vais vous souhaiter de passer une bonne journée et aussi une bonne soirée, comme d'habitude. On ne change pas. Un joyeux anniversaire à tous, on ne vous a pas oublié, bien sûr. Et n'oubliez pas, surtout, ce soir, mesdames et messieurs, de faire et de valider votre ticket. Il y aura donc une cagnotte de 159 millions d'euros à gagner à l'euro-million ce soir. Bonne chance à tous. Rendez-vous demain pour le morning de Manu. Au revoir.

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1: Bon, ben bien sûr, ça fait bien. En tout cas, bienvenue à tout, dessus notre radio préférée, Neo FM, bien sûr, en direct live. Et ben comme tous les samedis, nous reçoit soit l'association, soit l'artiste. Et aujourd'hui, ben nous les contents, en tout cas, à recevoir deux jeunes talents 974. Bonjour Azot.
4: Bonjour.
5: Bonjour.
1: Comment il est?
4: Là, tranquille.
5: Ça va.
1: Ça va?
5: Non.
1: Bon, Mila, ça vous présente à vous, honneur aux dames.
5: Je m'appelle Amy Wong, j'ai 17 ans.
1: Oh oui, Amy Wong, je m'appelle. C'est bien, c'est bien. D'accord. À vous, comment on m'appelle?
4: Karim.
1: Karim. En forme, Azot 2?
5: Oui.
1: Ouais, où sort tout, Amy?
5: La possession.
1: La possession, Karim, où sort?
4: Saint-Denis.
1: Pas trop long le trajet?
4: Non, tranquille.
1: Tranquille, d'accord. En tout cas, ce matin, nous, on est là, histoire de découvrir Azot un petit peu, connaître Azot un peu plus. Donc, comme chaque samedi matin, ici, nous reçoit des artistes. Et aujourd'hui, Zani parle à nous, un petit peu, pour connaître Azot un peu mieux, connaître notre morceau, que ça se l'a fait, etc. On va commencer un petit coup par Amy. Amy, présente un petit peu, comment ça se fait? Enfin, nous connaît que ça sort un son, pas longtemps, d'un instant, on va pas saillir. Mais comment l'arrivée, Azot 2, chacun de son tour, mais commence par Amy. Comment ça se fait, bah, où l'arrivée pour chanter comme ça?
5: Bah déjà, je chantais déjà depuis petite.
1: Petite, sous la douche, tout ça là, etc. Bah, karaoké dans la famille?
5: Oui.
1: Ouais, après.
5: Dans la famille, après je chantais quand il y avait des événements, tout ça, je chantais pour ma famille.
1: Mm-hmm.
5: Après, un jour, je suis rentrée au conservatoire en 2014.
1: Ah, quand même?
5: Okay. J'ai fait le conservatoire, plutôt au niveau lyrique, tout ça, avec le solfège.
1: Mm-hmm.
5: Et après, là, pendant le confinement, DJ Seb a lancé un concours. Où il trouvait des talents, etc. Bah, du coup, j'ai été dans les gagnants.
1: Ouais.
5: Donc, du coup, voilà.
1: Ou la partie trop vite, là, m'y pense. Elle a fait ou l'a raté. L'endroit, nous, la vie, un peu dans une télé, tout ça, là,
5: ah,
1: non?
5: Ah oui.
1: Ah.
5: J'ai fait Kid Créole l'année dernière.
1: D'accord, ok. Oui. Bah, nous reviens là-dessus d'un instant. M'y passe un instant à Karim. Karim, à où, comment, ou comment l'arrivée pour chanter où?
4: Parce que mon papa, il fait de la musique.
1: Et... D'accord. Donc, la famille, t'es dedans, alors?
4: Oui.
1: Ouais. Ok.
4: J'avais envie de faire parce que comme mon papa il faisait ça, j'avais envie d'essayer de faire comme lui. Déjà de base, c'était c'est aussi parce que comme depuis petit je suis dedans, je vois les choses, comment ça se passe. Ça m'a donné envie de rester là-dedans en fait.
1: D'accord, donc depuis ton petit où t'es baigné dedans?
4: Ouais, un peu.
1: Un peu, d'accord. Et Amy, on revient vers vous. Et donc, on l'a fait Kid Créole, c'est ça?
5: Oui.
1: Et comment est arrivé justement ce passage à Kid Créole?
5: Du coup, j'ai participé à Kid Créole. Il y a eu les auditions en octobre 2018.
1: Oui.
5: On a fait les auditions. Après, vers janvier, ils te disent si tu es sélectionné ou pas.
1: D'accord.
5: Du coup, après, tu participes à l'émission. L'audition.
1: L'audition.
5: Oui, pour voir si tu es sélectionné.
1: Mmh.
5: Et ensuite, à partir de mars, ils font les demi-finales et la finale.
1: Ok.
5: Et du coup, après, j'ai été qualifiée en demi-finale et je suis arrivée en finale.
1: D'accord. Et mais donne tout ça là avant arrive là encore, on va dire où tu chantes tout petit.
5: Oui.
1: Mais comment l'a fait pour évoluer d'un cran comme ça, c'est-à-dire où tu chantes d'autres familles, mais pour aller conservatoire, comment laisse passer pour aller conservatoire?
5: J'avais l'habitude de chanter pour ma famille, justement. Quand ils me demandaient, on allait dans des restaurants, tout ça, ils disent, chante un coup.
1: Dans le restaurant?
5: Oui.
1: Karaoké, que ça?
5: Oui. Donc, du coup, j'ai chanté et un jour, il y avait Natacha Tortilla.
1: Ah, ok. Ouais.
5: Il y a un ami à nous qui la connaissait.
1: Ok.
5: Donc, du coup, on lui a parlé, etc. Et elle a dit, elle connaît celui, un grand professeur, un professeur important au conservatoire.
1: D'accord.
5: Donc, du coup, elle a parlé un peu avec lui et elle a réussi à avoir une audition pour moi.
1: Okay.
5: Donc du coup après j'ai fait l'audition.
1: Ouais, attends là où ça trouve vite vraiment. Ouais, faut calmer. Nous là pour connaître Azot un peu plus. Hein. Karim il décontracte, il te donne son retour. Où va aller très vite. Non, il se passe pas comme ça ici. Alors ce que nous voulons savoir c'est la première fois où elle arrive, où elle pose le pied d'un conservatoire. Parce qu'il paraît pas haut. Aujourd'hui on a deux mounes, on a un bon petit fille, petit garçon. Ah. Il peut écouter. Il dit moi aussi m'y chante comme elle, m'a fait pareil et que justement on l'a vu autre clip, enfin d'autres clips. Et tu dis, moi, je me fais pareil. Comprends, là?
5: Oui.
1: C'est le but aussi. Donc, de donner un petit peu envie à Bana de arrêter, si on donne karaoké, par exemple, de passer un cran au-dessus, améliorer un peu la voix. Donc, la première fois où la pose le pied dans le conservatoire, comment t'es-les? Explique-nous.
5: C'était impressionnant quand même, parce que c'est. Quand tu as l'habitude de chanter, j'ai jamais pris de cours. C'était mon premier cours. Du coup, quand t'as l'habitude de chanter pour ta famille, tu chantes pas trop bien. Enfin, tu chantes parce que t'aimes chanter, mais tu chantes pas juste.
1: Au bien, bah là, il dit, ou chante bien sans être bien.
5: Du coup, tu penses, tu dis, est-ce que je chante bien vraiment ou pas?
1: Ouais.
5: Donc, du coup, bah après, quand j'ai fait l'audition, j'ai chanté, bah c'était pas génial. J'avais des fausses notes, j'avais des trucs comme ça, mais du coup, j'ai eu confiance en moi et j'ai montré à la prof de chant parce que je savais faire.
1: Ouais.
5: Et du coup, elle a dit, pourquoi? Enfin, elle m'a pris tout de suite, en fait. Elle a dit, j'aime ce que tu fais, je te prends.
1: Ah ouais?
5: Oui.
1: D'accord.
5: En fait, il faut avoir confiance en soi. Si tu aimes ça, tu crois, tu dis, j'ai envie de faire ça, je vais faire et si je passe pas, je refais l'année prochaine.
1: Ok, donc on a quand même une audition pour rentrer.
5: Oui.
1: Et on est bien d'accord.
5: Oui, oui.
1: Elle dit, on peut pas pousser la porte, tu viens de chanter.
5: Non.
1: D'accord, même un minimum, quoi. Oui. Hein? D'accord, ok. Et elle est bien parce que les autres deux, en fait, ils sont dans deux univers différents. Parce que où elle a pris des cours et Karim, où est-ce que elle a pris des cours? Mais reviens vers où là?
4: Non, c'est juste qu'il y avait pendant quelques mois.
1: Ouais.
4: On m'avait mis dans une petite école de musique. C'était juste pour pouvoir. Comment? Perfectionner ce que j'avais fait déjà.
1: Ok.
4: Mais c'était pas longtemps, c'était juste. C'était un peu aussi une découverte, juste pour découvrir.
1: Pour voir un peu sauter vous à peu près.
4: Voilà, c'était pour moi aussi en fait, je voulais voir par rapport à ce que j'arrive à faire, est-ce que c'est vraiment bien ou pas. Parce qu'aujourd'hui, si tu fais, je sais pas moi, tiens, comme ça, aujourd'hui tu peux faire sortir des sons, etc., ça peut marcher, sans pour autant que tu sois bon. Moi j'aime. Voilà, je voudrais que, même si ça pète demain, que moi-même, je sais que ce que je fais, c'est bien aussi.
1: D'accord. Ok, donc c'était école de musique. Et avant ça, ou pas fait rien d'autre?
4: Non.
1: C'était vraiment... Ou si tu chantes un petit peu comme Amy dans le karaoké, etc. Ou juste et encore comme ça?
4: Non, plutôt tout seul. Après, je faisais des scènes avec mon papa.
1: D'accord.
4: Et après, il y a un certain moment, vu l'engouement qu'il y avait autour de lui, j'ai pu prendre... Il y avait des choses à prendre, j'ai pu prendre.
1: D'accord.
4: Et après, j'ai essayé de me faire tout seul aussi. Faut pas, parce que mon papa, il est un tel ou un tel que il faut que je fais comme lui exactement. Non, j'ai mon truc. J'essaye d'exploiter mon côté à moi.
1: Ouais.
4: Et aussi, je veux pas que demain les gens viennent dire en fin de compte, tout l'air copier-coller ou bien quoi que ce soit. Je suis qui je suis. Et voilà.
1: En fait, ouvrez-moi tout seul.
4: Pas forcément de ce sens-là, mais.
1: Ouais.
4: Lui, si aujourd'hui il est là, c'est parce qu'il est parti à la guerre avec son sac à lui, avec ses armes à lui. Moi, je veux faire mes armes à moi. Demain, s'il n'est plus là, je suis toujours en place.
1: Ah en tout cas, là, il vaut le coup, le premier en place. Hein. Ah oui, il donne coup. D'ailleurs, nous va écouter tout de suite. Que ça, j'ai dit. Après, nous reviens juste après. Nous fait comme ça.
4: Vas-y.
1: Donc, nous écoute le morceau, après nous parle du morceau. Il va, Azat?
5: Okay.
1: Allez, parti. Karim et Amy dans les studios Neo FM.

0: Alors, il appelle à deux. Oui. À moi deux, putain, là, on peut dire, ben, nous reçois autres et à nous deux. Là, c'est à moi un petit peu par ici. Là, dis moi, c'est à deux. C'est ça?
1: Oui, c'est ça.
0: C'est ça, à deux. Bon. Eh ben, joli morceau.
1: Merci.
0: Merci. Karim, on retourne, on est en train de retard, Karim. Non, Karim est décontracté, hein?
2: Comme d'hab. Il y a des contracts là.
0: Il y a des contracts là. En tout cas, c'est notre appli. Ben, bienvenue à Zot. Hein. Depuis 10 minutes à peu près, nous reçoit Amy et Karim dans les studios pour parler un petit peu de Zot passé, de Zot vécu. Et puis, seulement à 17 ans, Zot 2 à 17 ans, c'est ça?
2: Oui.
0: Ouais, seulement à 17 ans, premier morceau.
2: Ah, c'est pas mon premier morceau, ça.
0: Ah, c'est pas mon premier morceau. Mais il tombe bien, waouh, la nuit, donc il découvre des choses, c'est impeccable. Hein. Et pas premier morceau. Amy, premier morceau?
1: Oui.
0: Oui, premier. D'accord. Bon, alors, la collaboration entre Zot 2. Là, il appelle à deux d'ailleurs. C'est écrit, il a écrit la chanson.
1: Tous les deux.
0: Tous les deux? Ouais.
1: Chacun a écrit un peu sa partie, on s'est concerté.
0: Ouais.
1: Pour donner un thème et après.
0: D'accord, le thème c'était quoi? C'était l'amour?
1: Oui.
0: Qui ça décide ça? À où? Ouais. C'est Karim qui décide ça. C'est bien ça? Ah ouais? À cause Karim?
2: Ben.
0: Ah. Ouais, vas-y.
2: Je voyais pas ce que je pouvais raconter avec elle.
0: Ah ouais?
2: Ben après, voilà, on est deux jeunes, 17 ans, et. Voilà, genre. À notre âge, ben, la plupart des gens de 17 ans, ils sont concernés.
1: Mais ils sont amoureux.
0: Voilà. D'accord. En fait, The TV parle un petit peu de ce qui se passe quand on a 17 ans.
1: Oui.
0: Voilà. D'accord. Donc, l'amour, quoi.
1: Les gens peuvent se reconnaître à la chanson.
2: Voilà, parce que à l'heure d'aujourd'hui, à 17 ans, je ne me vois pas faire un son pour expliquer la vie aux gens. Tu vois, à 17 ans, ben voilà. Demain, moi, si je vois un jeune gars, il essaye de faire le comment. Comme si qu'il explique les trucs aux gens. Non, frère, t'as pas le
0: la
2: vécu.
0: La morale, en fait.
2: Voilà, oui. Frère, t'as pas le vécu. Tu peux pas faire ça.
0: Pour faire la morale, faut vraiment de l'expérience, faut avoir du vécu.
2: Voilà, faut que t'aies du vécu. Au moins que ça soit crédible. Viens pas nous raconter des mythos, ça existe pas.
0: L'éclair est net, hein. Voilà. Donc là, la lady. Ok, donc là, l'amour. Donc, d'ailleurs, la rencontre Exod 2. On va revenir sur la chanson. Et là, d'un coup, la rencontre Exod 2. Comment elle se passait? Qui s'est venu répondre à moi? Amy?
1: Oui.
0: Donc, passe un petit coup la parole, Amy.
1: Bah en fait, j'avais déjà fait quelques chansons avec DJ Seb et je savais qu'il produisait Karim.
0: Ok.
1: Et donc du coup, on a pensé à l'idée de faire un son tous les deux. Parce que du coup, il a le même âge que moi.
0: Ok.
1: Et du coup, pas un terrain facile, mais il est...
0: On a les mêmes idées.
1: C'est ça.
0: Hein, mêmes idées, mais ça pas fait un son avec un moule.
1: 40, 24, je sais pas moi. Mais il est là.
0: Merci pour nous, les 40 ans.
1: Non, mais j'ai 17 ans.
0: Oui.
1: Je vais pas faire un son avec quelqu'un qui a le double de mon âge,
0: bien
1: quand même.
0: Bien sûr, oui. Non, mais m'a compris.
1: Du coup, j'ai proposé. Il a écouté des chansons que j'avais fait, Karim.
0: Ouais.
1: Du coup, il a bien aimé.
0: D'accord. Et ça, dans combien de temps, ça, la connexion quand vous êtes deux? Est-ce que c'était dans combien de temps, à peu près?
1: Deux mois.
2: Je sais pas, moi.
1: Depuis mai.
0: Depuis mai?
1: Oui.
0: Ok. Donc, juste après le déconfinement, alors, à peu près. D'accord. Et donc, là, longtemps, t'es suivi un peu, Karim?
1: Bah, depuis qu'il a fait. C'est sa première chanson.
0: Karim, ouais. C'était quoi la première chanson?
2: La vraie première chanson, le premier clip, ça s'appelle Affole pas.
0: T'es comment il appelle?
2: Affole pas.
0: Affole pas, ok.
1: Ouais.
0: Donc ça, c'était. Et il a combien de temps le premier morceau?
2: Oh, ça fait.
1: 3 ans, je crois.
2: C'est tout?
1: Oui.
2: Ça fait pas longtemps, je suis dans le game, en fait. Hein. Ah, je suis un petit, en fait. Ah, je suis un petit, 3 ans, c'est rien.
0: Non, mais t'as pas dit où les petits. Pas ça. Lui-même l'étonné. Oh, ouais, mais 3 ans, avec quel âge?
2: Attends, je fais le calcul. Attends, je rappelle. Non,
1: fais 14 ans, t'es.
2: Ça même. Non, ben, t'as capté.
0: T'as capté, oui, m'a capté. Et Missy a capté. Non, mais à 14 ans, fais un morceau.
2: Oui. Ben.
0: Eh bien, très bien même.
2: Ah, c'est mon papa qui avait écrit celui-là.
0: D'accord, ok. Oui. Et donc, Amy n'avait pas écrit de chanson. Donc, on a 2 mois à peu près, tu trouves Azot. Ouais. Et elle a été fait comment la connexion? Par, je sais pas, une rencontre, un SMS, un Messenger? Tiens-nous toutes.
1: 2 jours avant qu'on se voie, il m'a envoyé un message pour me dire si c'était moi.
2: Non, parce que, en fait. Non.
0: Ah, non, je vais vous expliquer. Karim, ouais, non, explique-moi.
2: En fait, là, sur mon Snap.
0: Ouais.
2: Bah, j'arrive plus à ajouter des gens parce que j'ai trop d'amis. Du coup, là, bah, quand les gens. Non, du coup, quand quelqu'un m'ajoute, bah, il va directement en abonné, quoi. Et après, des fois, il y a des jours, tu vois, tu reçois beaucoup de messages.
0: Ouais.
2: Du coup, tu te perds. Mais je me rappelle qu'il y avait une fois, elle m'avait ajouté. Mais Parce qu'en fait, quand j'ai vu son nom, je me suis dit, ah ouais, je me rappelle une femme à ajouter. Et après, du coup, là, j'ai enlevé quelqu'un, un ami, pour pouvoir l'ajouter elle. Après, là, on a discuté, mais je savais pas c'était elle.
0: Karim, on l'a fait ça, on l'enlève. Eh, hey, Moon, comme ça, t'es.
2: Ben, je sais pas c'est qui, moi.
0: Et où t'es connu, Amy, avant?
2: Non.
0: Non? D'accord.
2: Non, je crois que je l'avais déjà vu à la télé. Okay. Vite fait.
0: Ok. Kid Créole, alors.
1: Mais du coup, oui.
0: Hein? Kid Créole, parce que la télé, là, rien que ça, Amy, hein, c'est ça même.
1: Oui, oui.
0: Et donc, il envoie un message. Est-ce que c'est bien ou? D'accord,
1: oui.
0: Deux jours avant.
1: Est-ce
0: après
1: que c'est moi? Après, il envoie un message et il répond le lendemain.
2: Mais t'as vu, les mecs sont pas trop connectés.
0: Ah ben, c'est 17 ans.
1: Hein?
0: Ah, bah voilà, elle est comme ça. Nous saluons Willy Trois-Galets, Emmanuel MS Prod qui regarde. Nous saluons toutes les très nombreux arrivés là. Donc, si tu vois la vidéo, c'est l'interview de Amy et de Karim ici dans les studios. Le morceau il appelle
1: A2.
0: Voilà, on préfère que c'est Willy parce que Mirata dit nous deux. Donc, c'est A2. Et d'accord, le jour J, que tu vois, Amy.
1: Ben, on s'est vu.
0: On s'est vu, mais. Quand elle a commencé à écrire le morceau, c'est quand elle a vu Azot, pas
1: oui.
0: Avant.
1: Non.
0: D'accord.
1: Mais du coup, il a proposé le thème, il a proposé l'idée, c'est donc, lui qui a donné un peu le.
0: D'accord, donc Karim lui donne l'idée,
1: oui.
0: L'amour.
1: Oui, le okay. Refrain c'est lui, le A2. Il a pensé à A2.
0: Ouais,
2: c'est moi qui a fait la top line.
0: Karim, allez pas vite. Il revient sur où? C'est quoi un top line? Ah, nous ne connaissons rien, nous. Donc là, vraiment, ça qui écoute la radio, il dit que c'est il est top line. Moi, mettons-moi à sa place, c'est quoi un top line? Allez doucement, explique à nous, tranquillement. Et avec des mots que nous pouvons comprendre. Oui. Attention, Karim.
2: Ben. Allez. Comment? T'es pas allergique aux produits laitiers?
0: Non.
2: Ben, tu sais quoi, un yaourt, du coup?
0: Oui.
2: Ben voilà. Une top line, c'est un yaourt. Tu fais un flow, une mélodie avec ta bouche sans les mots. Après, tu poses les mots dessus.
0: Ah, ou fais l'air en fait, c'est
2: voilà,
0: ça?
2: Voilà, tu à fais l'air, après tu line. Poses, voilà, tu poses ton air.
0: Ok, ok. Que pas rien vraiment là-dedans, hein. Donc, non, mais il est bien de connaître, là, nous l'avons appris à la fête. Top line, c'est ça, d'accord. Donc, on va mettre ça en fond d'ailleurs. Et top line, donc premier jour, une petite top line comme un, deux, ouais. C'est ça?
2: Voilà.
0: D'accord. Donc, qui c'est le premier pour chanter, quand elle a fait le top line? Qui a fait le refrain, qui l'a mettre, là, comment mettre deux, trois mots dessus?
1: C'est moi qui ai commencé le refrain.
0: Ouais.
1: Bah, j'ai fait ma partie du refrain en fait.
0: Mm-hmm.
1: Et après, ben, il a trouvé une suite au refrain en fait. Chacun okay. A fait sa partie.
0: Ok. Karim, il fait un peu du beatmaker?
2: Non, je ne sais pas faire ça moi. Sabi, il est fort, hein? Sabi, il est fort là-dedans, moi je ne sais pas ça moi.
0: Ami, il connaît, il est fort dedans. Ouais. Il est tranquille, enfin. Je salue Ali d'ailleurs, je sais si écoute. Et donc, premier jour, donc Nassim, qui sait comment il fait pour écrire à distance, pour faire un morceau, parce que tu as fait à distance, mais pense.
1: Ben non, on était ensemble.
0: Alors, dis pas moi, tu as écrit le morceau tout de suite la même.
1: Ben si.
0: Ah, explique-moi ça, Amy, dis-moi comment on a fait ça. Ou...
1: Ben en fait, là, on était là.
0: Ouais.
1: Il a dit, trouve un truc, faut, dans sa tête, il a dit, ben trouve un truc, faut qu'il y ait à deux. Ça, c'est lui qui a dit ça.
2: Ouais, elle a dit, ben ouais, faut trouver un thème. Et je dis, ben là, moi. Ben après, qu'est-ce que tu vois, tu vas pas tout le temps répéter baby. Voilà.
1: C'est ça, j'avais pas envie de faire ça, moi.
2: J'ai dit, ben là, on est à deux, là. On est à deux.
0: Ouais.
2: Voilà, du coup, à deux.
1: À deux.
0: Et ben ouais,
1: du coup,
0: alors.
1: Ça répète.
2: Mais à la base, le refrain, c'était pas ça. Hein.
0: C'était
2: le refrain,
0: quoi,
2: il
0: le refrain
2: était différent.
1: Oui.
2: Je me rappelle plus, mais il était.
0: Aïssa, Karim, sors-toi nous le refrain. Là,
2: non, bah, non, je me rappelle plus. Il était différent, mais c'était toujours à deux. Mais après, on a changé.
1: Ouais.
0: D'accord.
1: Bah, sur le coup, direct.
0: Donc là, t'es mieux, quoi.
1: Ouais.
2: Voilà.
0: Ok, donc j'ai écrit ça en un journée. Ok? Même pas une journée, juste le temps de t'y.
1: Oui, ben on s'est vu l'après-midi, genre à partir de midi jusqu'à 15h, 16h.
0: Et des pliés?
1: Oui.
0: D'accord. Connexion avec. Donc là, Zod 2 a écrit le morceau. Après, que ça va se passer? Là, nous revient vraiment sur le fil, hein, donc c'est une histoire que tu racontes.
1: Hein. En fait, on écrit la chanson au fur et à mesure. C'est-à-dire qu'on prend le refrain, on écrit.
0: Ouais.
1: Ensuite, on chante. Ensuite, bah, on dit, bah, là, il nous faut trouver un couplet. Donc du coup, on a la top line, du coup.
0: Ouais.
1: On écrit chacun de notre côté, et après on rechante. Ça, c'est par partie, en fait.
0: Alors, quand on dit chacun de notre côté, ça rentre d'autres cases ou...
1: Non, on est là. Là, on est là comme ça, mais moi, j'étais avec mon téléphone, et lui, il était avec son téléphone.
0: Ok. Ah, c'est fait comment ça, alors?
1: Oui.
0: Putain, mais ils n'ont rien que 17 ans. Là, ils commencent, mais ils ont les pros.
2: Ça va, ça va.
0: Hein?
2: On s'en sort.
0: On s'en sort. Écoute, là, là-bas, on s'en sort. On s'en sort. Ok. Ou on s'en sort ou quoi?
2: Calme.
0: Bon, en tout cas, et donc, il a fait ça en un après-midi. Ok. Après ça, ça allait se passer. Vous êtes deux, là, tombe d'accord sur la fin, vers 5h à peu près?
1: Oui. Bah, on avait fini.
0: Vous avez fini. D'accord, la connexion avec Satamet, le Dog Zola écrit, et la musique.
1: Ouais.
0: Bah, explique-moi, parce qu'il n'est pas là, hein. Explique-moi.
1: Ah, c'est DJ Seb qui a fait la musique.
0: Bah oui, explique-moi la connexion avec DJ Seb. Bah, comment on connaît DJ Seb, vous, déjà?
1: Bah, parce que j'ai fait le concours, justement.
0: D'accord, le concours a été lancé
1: en avril.
0: Dans le confinement, ça?
1: Oui.
0: Ouais, ok. Après, le concours, c'était quoi encore? Rappelle aux auditeurs, c'était quoi le concours?
1: Le concours, en fait, c'était... Il a lancé ça un week-end, je crois.
0: Un week-end?
1: Me semble. Et en fait, il avait proposé plusieurs instrus.
0: Ouais.
1: Il y avait plusieurs styles. Il y avait du dancehall, il y avait de la trap, enfin, plusieurs styles.
0: Okay.
1: Et donc, du coup, bah, après, les personnes qui veulent participer bah, prennent une instru, écrivent des paroles et chantent dessus. Et après, bah, ils envoyaient à DJ Seb.
0: Ils sélectionnent.
1: Oui, ils sélectionnaient, ils postaient sur son Instagram.
0: Ouais.
1: Et ils laissaient un délai d'une semaine pour voir quelles vidéos, au pluriel, ont le plus de vues.
0: Ah, c'est comme ça. Donc, en fait, les gens, là, c'est les gens à voter.
1: C'est les gens qui ont voté.
0: Entre guillemets. Bah, DJ Seb, il est bon vraiment. Ouais. Il fait bonnes affaires, innovant. Et il voit que, hein. Ah, les bons été.
2: Elle a dit au pluriel, là.
0: Oui.
1: Quoi?
0: Ben oui, c'est ça. Il y en a plusieurs,
1: Vidéos.
0: Il y a plusieurs vidéos.
2: Ah, du coup, tu coupes ta phrase pour dire au pluriel.
1: Tu vois comment il est?
0: Ah, ben en tout cas, ben ouais, ben oui, je suis pas d'ailleurs. Je me dis, oh, ben ça, deux, entend bien parce que c'est à deux.
2: Ah, si, t'as capté le bail.
0: Et donc, on envoie les votes.
1: Oui.
0: Ou chante dessus.
1: Oui.
0: On envoie.
1: Oui, j'envoie.
0: Après,
1: en plus, j'ai envoyé ça un dimanche soir tard et le concours s'arrêtait le lundi matin. Du coup,
0: t'es vraiment à l'arrache.
1: Ah oui.
0: Bah, vous l'avez pas envie de faire ou
1: Mais si, j'avais envie, mais j'avais oublié moi parce qu'en fait,
0: ouais.
1: On m'a envoyé un message.
0: Oui.
1: Non, mon tonton m'a envoyé un message.
0: Ça me dit,
1: ouais. Participe au concours depuis le mercredi.
0: En plus, on est à tonton, pense.
1: Oui. Et du coup, il m'envoie un message.
0: Ouais.
1: Il me dit,
0: ouais.
1: Participe au concours.
0: Parce qu'il était connu ou t'es chante.
1: C'est ça. Alors qu'il cherchait tout le temps des gens pour m'aider en fait dans la musique. À chaque fois, parce que je chantais. Mais il était fatigué de me voir chanter dans ma famille. Il
0: a dit, fatigué, Amy, en
1: assez fatigué à moi. trouve un truc.
0: C'est ça, l'a dit Amy. Il m'a fatigué, comment, en temps d'un haut, chanter tous les jours, nous viens au repas
1: tous les dimanches.
0: Tous les dimanches, tu chantes. Ah, va te fatiguer. Ah, chante un peu.
1: Jusqu'à quand?
0: Alors.
1: Et donc, du coup. Bon,
0: salut, tonton. Hein.
1: Et donc, du coup, depuis le mercredi, il m'avait dit, bah, participe au concours. Fais un truc. Il peut plus rien faire pour moi, en fait. Là, il y a un concours, bah, participe.
0: OK.
1: Et moi, bah, j'avais oublié, on était en confinement.
0: Sans déconner.
1: Il n'y avait pas encore les instrus non plus.
0: Ouais.
1: Donc, du coup, il a mis les instrus le vendredi soir. Ou le samedi. Je sais même plus quand est-ce qu'il avait mis les instrus, mais pendant le week-end. Et donc, du coup, le dimanche soir, il m'envoie un message, il me dit, est-ce que t'as participé?
0: Aïe, aïe, là, le
1: Du coup, mais je fais, bah non, j'ai pas participé.
0: T'entendais ce qu'il prend le Tony Wara tout de suite, hein? Dis,
1: en plus,
0: ouais, ça, hein.
1: Du coup, après, ouais. il était en fin d'après-midi, vers 19h même. Puis il me dit, bah, fais le truc. Et du coup, bah, je galère pour trouver une instru, je galère pour trouver des paroles. Donc là, baiser. Je dis, là, comment je vais faire? Comment je vais faire?
0: Éloignez les enfants, s'il vous plaît.
1: Et après, du coup, il y a ma maman qui vient m'aider pour écrire des paroles. J'écris des paroles le soir.
0: Maman,
1: elle vient m'aider. Oui.
0: Il vient écrire les paroles
1: pour
0: moi.
1: Ah oui.
0: Ah, et ben.
1: Ah oui.
0: Future chanteuse, alors.
1: Oui.
0: Ne va dire DJ Seb, on voit cette maman.
1: Parolier. Et donc, du coup, après, elle m'aide à écrire les paroles.
0: Ouais, ouais.
1: Et ben après, j'enregistre la vidéo et j'envoie vers 22h, 23h.
0: Vraiment à l'arrache.
1: Oui.
0: OK.
1: Et du coup, le lendemain, le lundi, on était en visioconférence parce qu'il y avait encore l'école à ce moment-là.
0: Oui.
1: Et donc, du coup, j'étais en visio toute la matinée.
0: Mm-hmm.
1: Et j'étais avec mon téléphone à côté. Je dis, j'espère qu'il va ouvrir la vidéo parce que du coup, j'avais envoyé tard. Je dis, là, comment je vais faire? Il a dit fin des derniers délais, midi. Et je vois à midi, il poste encore. Je dis, c'est bon, peut-être il va ouvrir. Donc là, j'étais pas bien. Je dis, mon Dieu, comment je vais faire? Je suivais même plus mes cours, en fait, parce que du coup, j'étais là à côté de mon téléphone. Je dis, allez, là, faut qu'il ouvre ma vidéo. Je peux pas. Et donc, du coup.
0: Tout ça là pour rien. Hein?
1: Tout ça là.
0: Ah, ouais.
1: Je dis, non, c'est pas grave, mais quand même. Et donc après, vers 14h, 14h, j'ai actualisé mon mail et j'ai vu qu'il avait ouvert. Du coup, là.
0: Ah, ok.
1: J'étais contente.
0: Ok.
1: Du coup, après, voilà.
0: Et après?
1: Et du coup, après, il a posté la vidéo.
0: Oui.
1: Du coup, après, j'ai partagé avec les gens qui me suivaient, avec ma famille, tout ça. Donc, le soir où il a posté les résultats, j'ai vu que j'étais dedans. Du coup, j'étais contente.
0: Où t'es dedans? C'est-à-dire où t'es parmi les premiers?
1: J'étais dans les gagnants, en fait.
0: Ah, ok. Ah, elle a eu plusieurs gagnants ?
1: Oui.
0: Ok. En tout, combien de gagnants elle a ? Ou gagnez moins ?
1: Car je crois, je ne sais plus trop.
0: D'accord. Donc, chacune son on va dire son instru. Son type, ouais. Son type de musique.
1: Oui.
0: Voilà, c'est ça ?
1: C'est ça, parce que c'était bien, parce que du coup, il y avait plusieurs styles d'instru.
0: Ok.
1: D'instru.
0: Ouais.
1: D'instru.
0: Non, mais il fait beaucoup d'instru aussi, DJ Sav. Il faut dire qu'il est bon, vraiment. Et alors, et donc là, on est dans les gagnants. Après combien de temps t'es délibéré tout de suite?
1: Oui, bah oui, il avait...
0: Le lundi même?
1: Non, bah, j'ai dit une semaine en fait. Il laisse une semaine les gens visionner
0: d'accord.
1: les vidéos.
0: Donc
1: en fait.
0: C'est les gens la sélectionnent, oui. les votes. Donc t'es dans les gagnants, dans les 15, oui. on va dire à peu près. Hein.
1: Oui.
0: Donc t'es dans les 15. Et après, il a pris contact avec vous? Comment ça
1: oui,
0: se passe
1: après? Oui, il a pris contact. Il a demandé bah, quand est-ce que tu serais disponible pour pouvoir enregistrer la chanson. Que du coup bah, j'avais écrit avec ma maman.
0: Ok.
1: Et du coup après on a écrit une deuxième et du coup après on a enregistré. C'est les deux là que Karim a écouté du coup.
0: D'accord. Quand Karim il arrive un petit peu après lui.
1: Oui.
0: Ok. Karim n'a pas participé à ça.
2: Non.
0: Ok.
2: Je t'ai validé moi. Sabi m'a validé.
0: Ok.
2: Sabi m'a validé.
0: La validé où tout de suite.
2: Ah, il m'a validé.
0: Comme par hasard.
2: Là, je le connais depuis avant.
0: Ah oui, mais je suppose bien, mais casse-toi les films là. Et donc, t'es où depuis longtemps, de tête en fait, où tu as fait ça, mais où tu avais quand même fait un affaire avec Karim depuis longtemps?
1: Non, pas forcément.
0: Pas
1: en
0: forcément.
1: Fait, j'écoutais juste ses musiques en fait.
0: Mm.
1: Donc, du coup, après, bah, j'ai vu qu'il bah, travaillait avec DJ Seb. J'ai dit, bah, pourquoi pas essayer?
0: Pourquoi pas essayer?
1: Oui. Ah, bah, s'il veut bien.
0: Ah, bah oui, bah, il te veut, vu que tu as répondu à
1: haut. Bah, oui.
0: Tardivement, mais il a répondu. Et donc, la semaine, donc, vous êtes trouvé à Zot avec DJ Seb. Comment ça se passe pour la musique?
1: Bah,
0: par exemple, là, la musique de A2, mmh. Céline l'a trouvée, mais comment, oui. est-ce que vous avez 8 mots quand même à dire, à mettre dedans?
1: Bah,
0: enfin, à Zot en général, mais il revient aussi vers Karim parce qu'il faut m'y faire bouger. Il y a un peu Karim là, tu vois, il s'est dormi, sinon. Voilà, mets bien tes lunettes, Karim. Tu me vois bien? Allez, Karim, n'est parti pour. Alors, la musique, tout ça, comment elle
2: fait? De quoi? Ah, avec elle?
0: Karim, suivre, hein?
2: Non, t'inquiète.
0: Pose le téléphone. Ok, ramasse mon téléphone, hein?
2: Non, merci bien. Ça n'a rien à voir avec le téléphone, là, t'inquiète. Vas-y.
0: Oui, alors, donc, elle a dit qu'elle a vu DJ Seb, tout ça, et à où? Par rapport à la musique, est-ce que vous avez eu d'autres mots un petit peu à dire dans le. Dans, comment dire, dans la mélodie? Voilà, si on peut dire ça comme ça.
2: Ben. Sabine, c'est Sab qui nous a. Enfin, il m'a demandé. Parce que Amy, elle était un peu en mode. De, elle sait pas.
1: Oui.
2: Est-ce que, qu'est-ce qu'elle voulait faire?
0: Ok, donc Jamie a un peu moins l'expérience que vous par rapport à la mélodie, c'est ça?
2: Je sais pas, peut-être pas, mais c'est juste qu'elle veut pas.
1: Non, il y a des styles que j'aime et il y a des styles que j'aime pas forcément. Et du coup, bah, ils avaient fait une première instru.
0: Et alors, dis-moi.
2: Ça m'a attrapé.
1: Et j'avais pas trop aimé.
0: À cause?
1: Je sais pas.
0: C'était du rap, c'était du trap, c'était.
1: Non, mais c'est dans la mélodie même, j'avais pas accroché.
0: J'avais pas accroché.
1: Non.
0: T'es motivé pas au plus que ça?
1: Non.
0: Et vous l'a dit?
1: Ben oui, j'ai dit, est-ce qu'on peut trouver un truc un peu mieux? Et du coup, après, ben...
0: Et là, le DJ a dit, là, il commence, hein. Il vient d'arriver, il connaît pas trop grand-chose, il commence, moi, je sens la mélodie. Ah, hein. Est-ce qu'il a dit ça?
1: Ben, je sais pas, mais peut-être il pense ça vraiment, mais...
0: Bon, on va demander à Ali qu'on va rentrer, au mieux qu'on va trouver Ali.
1: Ah,
0: okay. Bien trop tard, hein.
1: Ben, ça
0: le morceau fin sorti.
1: Laissez.
0: D'ailleurs, le morceau l'a sorti, il y a combien de temps? Karim? Il s'est réveillé à où, moi, là, parce que, hein?
2: Ça sortit à... Ah.
0: Non, Karim. Ah, dis pas là, y'a. À où?
2: On dirait il y a 3 semaines ou 2 semaines.
0: 3 semaines ou 2 semaines?
2: Un bail comme ça.
0: Un bail comme ça, d'accord. Ou de bail, en tout cas. Vous faites rire, moi. Allez, depuis, nous saluons un petit peu les gens qui regardent Azat, hein, depuis une demi-heure à peu près. Prosper Patrice de G, Alexandra Lebon, que nous salue, Tibet Varcourt, Loïc Bouvon, Miguel Caf Débrouillard, il regarde aussi, et Dantoff JDK, qui salue Azat, et puis il y a plein de monde qui regarde, qu'il y a beaucoup de gems qui arrivent tranquillement, et même DJ Yannick Samuel qui arrive aussi tranquillement. Donc, vous êtes tout un, bienvenue, vous êtes tout ici sur la vidéo et puis l'audio de l'interview de Amy et de Karim. Karim qui a de jolies lunettes, regarde bien. Voilà, tu vois lui, hein, les lunettes est bien placées, il y a un soleil dans le studio.
2: Merci.
0: Et Amy, bien sûr, qu'elle est avec nous. Et donc, elle a parti avec DJ Seb. Et donc, l'enregistrement. Nous passons à l'enregistrement, c'est-à-dire, donc, la Zot 2, il vient ou bien c'est N par N?
2: Non, elle fait tout direct.
0: Tout direct? Alors, explique comment. Ben, tiens, on a fait cause un petit peu Karim, parce que vous finissez causer comme
1: oui,
0: ça. Karim, il revient vers où? Ah, dis-moi, tout direct comment? Dis-moi, tout direct est fini, hein, non? Explique-moi. Non, allez, vous l'arrivez grand matin, à l'heure?
2: Non, je suis arrivé. Je sais plus moi, c'était quelle heure. Moi, je dirais qu'il était midi, un truc comme ça.
0: D'accord.
2: Après, elle est arrivée après.
0: Ouais.
2: Ils ont ramené un McDo.
0: Merci pour la pub.
2: On a mangé et tout, c'était bien. Ils ont ramené un fast-food alors, un fast-food.
0: Bien,
2: ils ont ramené un fast-food.
0: C'est bien, tu t'es rattrapé.
2: Ah, je t'ai rattrapé. Et ils ont ramené un fast-food et ensuite on a.
0: Ok.
2: On a mangé après.
0: D'accord, l'enregistrement il commence.
2: Et alors, après là.
0: Explique à nous comment ça se passe avec un boug comme DJ Seb. Il est en face de ouf, il fait 2-3 morceaux, le cartonné. C'est un vedette, entre guillemets, un vedette caché, parce qu'il fait des morceaux qui marchent, tout ça là. Oui. Mais comment ça se passe avec un book comme ça, face de lui, il dit, bon, allez, on enregistre. Est-ce que c'est compliqué d'enregistrer avec un book comme ça?
2: Moi, je le connais depuis que je suis petit.
0: Oui, mais tu vois, moi, rien que ça, on veut dire, bah, ça va, ça, moi.
2: Je te dis, tu me dis, c'est compliqué.
0: Ouais, allez,
2: c'est pas compliqué.
0: Malgré qu'on connaît depuis tant petit, est-ce que, justement, est-ce qu'il n'a une part quand même, quand il travaille, est-ce que c'est la même personne? Ça ne doit pas être la même personne, comment il est exactement?
2: Mais il est carré là, quand t'arrives, je sais pas, on discute, on voit qu'est-ce qu'on va faire.
0: D'accord.
2: On se met d'accord sur un style.
0: Mm-hmm.
2: Il fait la prod. Après, directement, après, on shoot direct. Par exemple, pour ne pas pour changer, par exemple, je donne un exemple. Quand moi, je fais mes séances avec Seb, quand il n'y a que nous deux, on discute, on se met d'accord sur ce qu'on va faire. Il fait la prod. Après, j'écris. Voilà, on fait des top lines vite fait, j'écris et après voilà. Après si normalement ça se passe vite, hein, parce que si j'ai accroché normalement ça se passe vite. On peut en faire deux ou trois dans l'après-midi, après c'est plié.
0: Après c'est plié.
2: Voilà.
0: Bien, après c'est plié.
1: Ben.
0: Quel qu'il soit, il fait comme ça. Moi, si me sache, on t'existe des sables, il n'est pas plié du tout. La plie va tomber, oui.
2: Et du coup, voilà, c'est carré. Après, il me donne ses idées.
0: Ouais.
2: Il apporte sa vision. Mm-hmm. J'essaie d'apporter la mienne. Mm-hmm. Après, voilà, normalement, ça pète. Après, avec Amy, c'était dans le même style. Hein. Mm-hmm. On s'est dit, on veut faire tel style.
0: Ouais.
2: Seb, il avait fait une première prod.
0: C'est ça.
2: Amy n'avait pas accroché.
0: Voilà, Amy, ça au univers, Amy, pour ça, justement.
2: Et après, on a fait une deuxième prod. Là, on a accroché, nous deux, on a accroché. Après, là, on a fait comme on a dit, on a fait la top line. Ensuite, chacun a écrit de son côté. Et après, on a directement shooté le tout.
0: Ok. En tout cas, il shoote bien, apparemment.
2: Hein. Ouais, t'as vu.
0: Ah, Karim l'enforme, hein, c'est bien. Hein. Ah,
1: toujours.
0: Oui,
1: toujours,
0: toujours. Ah, ben, ils mettent l'ambiance, c'est bien ça. Bah. Une bonne équipe, ils appellent ça. Et donc, alors, donc Lily connaît plus DJ Seb.
1: Oui.
0: Voilà, c'est un petit coup de côté parce que Lily connaît, elle dit, oh, on shoot et c'est parti, c'est plié. Aoumi pense pas, t'es plié. La première mélodie, c'était le premier jour qu'on l'avait mis.
1: Oui.
0: D'accord. Et tout de suite, il a refait la mélodie ou pas? Ou bien, il a envoyé la mélodie avant.
1: Non, en fait, on arrive et du coup, ils ont fait tout sur le moment, en fait.
0: Ok.
1: Et donc, du coup, on lui est. Au début, j'étais pas encore dans la salle d'enregistrement, dans le studio.
0: Ouais.
1: Donc du coup, il a fait la première instru avec Karim.
0: Oui.
1: Justement. Et après, je suis arrivée et j'ai écouté. Et du coup, c'est là que j'ai dit.
0: Ça n'est pas bon.
1: Est-ce qu'on peut changer? En fait, à chaque fois, je propose. Est-ce qu'on peut faire deux pour voir laquelle est mieux dans les deux instrus?
0: Ok. Ah, quand même. Et il était assez ouvert là-dessus. Il me dit que il y a pas.
1: Oui, parce qu'en fait, il demande à chaque fois quel style tu veux. Est-ce que ça c'est bon? Est-ce que ça c'est bon? En fait, il concerte à chaque fois.
2: Ben ça le dérange pas, hein, il travaille vite.
1: C'est ça, il fait le truc comme ça.
0: Ah, il est habitué aussi depuis le temps qu'il fait ça.
1: 2-3 notes et après. Après il trouve son instru.
0: 2-3 notes, après il trouve l'instru. Enfin, comme
1: il
0: te
1: demande est-ce que ça c'est bon? Non, ça c'est pas bon. Ça c'est bon? Oui, là c'est bon. Et après,
0: Ok, au piano alors?
1: Oui.
0: C'est ça, à peu près? Ok. Et donc, première fois, on passe d'hier un cabine d'enregistrement, un Mouni Diao. Bon, allez, 1-2-3, c'est parti, on enregistre.
1: Mais c'est trop bien!
0: C'est trop bien?
1: Bah oui!
0: On fait ça, on fera ça toute vie?
1: Bah oui! Ah si je peux, je fais.
0: Bon, DJ Seb, t'entends, moi, toute son vie, hein, donc on a pouise la voix là. Donc envoyez, Karim aussi, il pense que depuis 14 ans, il chante, donc c'est pas un problème. Hein. Et alors, comment, quand il avait la mélodie, première fois, lui devant le micro, raconte-nous un petit peu comment il est. Pour un moment, il a jamais bataillé un micro. Il est bien, mais.
1: Oui!
0: Quoi est plus dur par exemple? Il connaît qu'on l'a fait conservatoire, mais quoi est plus dur par exemple pour un Moon? La première fois, il m'a aidé à un micro, et surtout quand on a un book DJ Seb en face de vous, que la fine fait des tubes et des tonnes. Et comment il se passe? Est-ce qu'on a le stress?
1: Non. En fait, tu chantes. C'est le plus compliqué en fait, c'est vraiment trouver les paroles.
0: Ok.
1: Quand tu trouves les paroles, après, tu trouves l'air, la top line du coup. Après, t'arrives dans le studio et tu chantes ce à quoi t'as pensé. Enfin, pas stressant.
2: Non, mais quand tu vois le personnage de Seb,
0: ouais.
2: Ah. Il est un mec simple et
1: tout. Oui, c'est ça.
0: Ah, il me connaît pas, il est trop mal.
1: Tu t'as.
0: Enfin, vieille, moi. Donc,
2: ça, c'est un gars, il est simple et tout. Du coup,
1: il est simple
2: et tout. Voilà,
0: il prend pas la grosse tête, en fait.
1: Non.
0: D'accord, ok. Il met ta zote à l'aise.
1: Oui.
0: Ouais. Tu recommandes DJ Seb?
2: Ouais.
1: Bah oui.
2: Si t'as. Si t'as le si t'as la ce fort et tout, vas-y.
1: Ben oui.
2: Allez le contacter. Si vous êtes fort, allez le contacter.
0: Ouais. Au moins, il faut connaître un peu chanter, peut-être aussi, non?
2: Un petit peu, pas beaucoup.
0: Faut pas perdre le temps, peut-être.
2: Un petit peu.
1: C'est ça.
0: D'accord.
1: Ah, oui, c'est ça. Faut pas perdre de temps, en
0: mais
1: fait.
0: C'était la
1: c'est ça la pression, en fait. Pas perdre de temps.
0: Pas perdre de temps?
1: Oui.
0: Ok. Et donc là, on chante le morceau. Mm. Est-ce que les autres deux, t'es dans la cabine en même temps? On me pose toute question maintenant. Chacun de son tour.
1: Chacun
0: de
1: son tour.
0: D'accord. Ok. Et donc là, bien se passer. Un jour simplement pour enregistrer?
1: Oui.
0: Ouais, un jour juste une après-midi, et elle les a fait déplier, comme dirait Karim, t'es plié alors.
2: Oui, c'est déplié.
0: Ok. Il ouais. n'y a pas pour dropper le temps. Et c'était bien la première fois que nana, comment on peut dire ça, un producteur un peu comme ça qui fait une annonce comme ça dans la réunion. Je ne crois pas s'il a fini avoir bonne idée comme ça, c'est-à-dire lance un petit concours sur les réseaux sociaux.
1: Non, pas beaucoup.
0: Et en plus, non. À la clé, c'est plus, il frappe à la main un peu. Ah, mais il remonte hein, un peu Star Academy dans le temps là. Star Academy, t'es comme ça, ce moment où t'es passé devant la télé, devant tout le monde. Mais c'était un peu comme ça, t'es pas des coups de chant. Et après, à la fin, t'es gagné, bah, t'es enregistré son morceau. Mais généralement, par contre, son morceau, c'était pas trop ça. Mais bon, là, nuit locale, est pas mal. Moi, j'ai jamais vu, moi, de. Que ça, tu penses un petit peu de ce concept-là. Est-ce qu'il faut continuer ou.
1: Bah, après, ici en tout cas, il y a beaucoup de jeunes qui chantent.
0: Ouais.
1: Mais ils essaient, mais il y a personne qui les repère en
0: qui
1: fait.
0: Qui donne la chance
1: c'est
0: aussi.
1: C'est ça.
0: Ouais.
1: Et donc du coup, bah, avoir fait un concours comme ça, bah, ça donne la chance à plusieurs personnes qui pas galèrent, mais qui essaient de qui... se faire leur nom en fait.
0: Ouais, qui restent dans l'ombre aussi.
1: C'est ça.
0: Ok.
2: Ah, bah après, c'est encourageant pour parce que quand par exemple t'aimes la musique, mais t'as pas de. Et les portes sont pas ouvertes pour toi, genre tu sais pas.
0: Parce qu'on l'est pas connu.
2: Voilà, tu sais pas qu'il faut aller voir, avec qui il faut discuter pour pouvoir. Voilà.
1: Et tu peux faire confiance.
2: Et du coup, après, ben, même si par exemple, aujourd'hui, ça m'a fait un concours, par exemple, la personne n'a pas été prise, ben, chef frérot, il faut continuer à travailler hein, parce qu'à l'heure d'aujourd'hui, personne n'est au top, hein, personne n'est parfait. Du coup, voilà. Même. Du coup, voilà, il n'y a pas besoin de se prendre la tête. Si tu n'as pas réussi aujourd'hui, demain tu retends, tu arrêtes.
0: Faut persévérer.
1: Ouais, voilà, faut persévérer. Le travail paye toujours, en fait, à chaque fois. Tu essaies, même si on ne te prend pas dans un truc, bah, essaie quand même parce qu'il y a toujours quelqu'un qui verra ce que tu as fait, en fait.
0: Ok. Et donc, c'est le conseil qu'on peut donner ou le Jimmy?
1: Bah, oui, parce que. Bah,
0: où t'es bien placé?
1: Je suis jeune, j'ai que 17 ans, du coup.
0: Et ma compris, mais les vieux, oui.
1: Mais bah, j'ai essayé plusieurs fois et j'ai.

0: arrive de dire bah là m'arrête hein, mais m'arrête carrément même. Ouais.
1: Ça arrive à tout le monde, je pense, au moins une fois dans ta carrière.
0: Mais est-ce qu'ils permettent aussi de remettre en question
1: si t'arrives en ressort, tu en ressort plus fort.
0: Des fois, un peu, ils sortent pas. Là, tu connais là.
1: Bah, après, il y a des gens, par exemple, quand ils tombent là-dedans, soit ils continuent, ou soit ils lâchent vraiment et ils trouvent quelque chose d'autre à faire. Ils trouvent, ils aiment quelque chose d'autre, du coup, ils abandonnent, par exemple, la musique pour aller vers quelque chose d'autre. Moi, ça m'est déjà arrivé, mais. Récemment, ça m'est arrivé, mais j'ai continué. Je reste fort, j'ai continué. Et aujourd'hui, j'essaie de. De toute façon, le taf, il est fait. Maintenant, il faut. J'ai déjà fait mon taf. Moi, maintenant, il faudra essayer de.
0: Évoluer encore. Encore.
1: Voilà, booster, après évoluer. Voilà, faut jamais rester sur ses acquis, de toute façon.
2: Ouais, c'est ça aussi.
0: C'est bien. Pour 17 ans, on a une bonne philosophie de la musique, surtout. Donc, Mespen a été écoute à Zot. Hein, donc, il faut bien persévérer, ce que m'a compris. Et puis, c'était vraiment une chance et puis un concours. Il fallait aussi oser participer au concours. Parce que, pas n'importe qui, il gagne pas un concours. Et surtout, chante. Vous rappelez l'instru, la chante dessus? C'était quoi comme à peu près l'instru? Écoute, sur la chanter d'ailleurs.
2: J'ai chanté.
0: Allez, chante tout de suite.
2: Ah, ça s'appelle Posez-la.
0: Posez-la, ou vous chanter un bout?
2: Si tu veux.
0: Allez, moi, il veut, moi. Donc, moi, en tout cas, il veut.
2: Il n'y a pas l'instru derrière, c'est pas grave.
0: Non, allez, soit vous faites un acapella.
2: Mais je fais un acapella.
0: Allez, mais baisse la musique.
1: Je veux faire solidaire avec toi. Si tu veux, je fais un acapella après.
0: Elle est en forme, Zalala. Alors, ça zotte, moi, là. Bon, la pluie tombe pas hein, sur le parent, hein, donc attention. Des copies, bien sûr.
2: ça fait. Je t'ai pas

0: Eh ben, bravo!
1: Big up,
0: comme dirait Karim, big up! Ah, ben oui, bah, mais comprends pourquoi. Et l'instru, c'était quoi à peu près? Du trap, du rap, zouk?
2: C'est plutôt. Ouais, un peu.
0: Un petit peu bachata, un peu comme ça?
2: Non, pas.
0: Pas bachata,
2: non,
0: ok.
2: Un peu plus zouk, un peu plus. Je sais plus trop en fait.
0: Bon, c'est pas grave. En tout cas, ben, mais comprends pourquoi vous est arrivé à peu près premier aussi.
2: Non.
0: Ah, oui. Ben, comme nous l'avons, c'est. Est-ce qu'il dirait à Zot de chanter le petit A2?
1: Vas-y.
0: T'arrives, mais en forme, hein?
1: T'as mis ma tête
0: toujours. Allez, vas-y, dis encore, vas-y.
1: Vas-y.
0: Nous saluons juste les gens avant nous commence. Nous saluons Marie Oraou, ça c'est dans le sud. Et là, une question de Chichi Tuma Tonmar. Il dit, on écoute un son à vous. C'est une question. Au ça, par exemple, il peut. Bah, d'un instant, il va dire. Reste la même. Il va dire un petit peu à la fin de l'émission. Au ça, il peut suivre Azot. Les chansons qu'il a été écrites, chansons qu'il a chantées. Enfin, les chansons qu'il a chantées plutôt qu'écrites. Et au ça, il peut suivre Azot, toi. Mais bon. Alors, il me cale juste ça, plus Azot. Voilà. Les bons, les micros, tout ça. On est parti alors? Et ben. Nous écoute Karim et Amy dans les studios avec le morceau, il appelle.
2: À deux.
0: Allez.

0: Mon micro mis au beat tellement frisson il monte sur moi. C'est bien, bravo en tout cas. Hein.
1: Merci.
0: Ah ben ça tu y aimes chanter. Ah ben DJ Seb, là tu passes un bon moment exact quand on a enregistré. Hein. Et mais parce que j'ai pas fini, donc c'est très bien là. On nous l'a vu un petit peu, la vidéo, le clip est sorti aussi. Ouais. Le clip est sorti et la descente, les 305 000 vues à peu près, c'est ça.
1: Ouais.
0: Et félicitations à Zot. Hein. Donc continuez à liker les amis. Donc ça va sur YouTube, je tape. Alors il écrit Karim et Amy Wong, c'est ça. Il faut taper absolument ça, hein, vous trouvez.
1: Karim, Amy.
0: A2, hein. Donc je tape A2. Et alors, donc, on a un petit message de Alexandra Lebon. Il dit belle force de notre jeunesse. Bien.
1: Big merci.
0: Up. Big up, Ali, voilà. Il aime bien Karim quand il dit big up. Et Nounou a ceci, Diazot, big up. Ah, Nadmouni suive, hein. Attention, ce matin, nous sommes en forme. Et donc, depuis 50 minutes à peu près, nous sommes dans les studios et nous découvrons deux talents 974 qui fait plaisir, âgés de 17 ans simplement. Et donc, on a Amy et
2: Karim.
0: Karim. Karim, tout va bien.
2: Tout va bien.
0: La force, Karim.
2: Toujours.
0: Big up, Karim.
2: Big up.
0: Amy, on ne peut plus. Tout le temps, il est comme ça.
1: Oui.
0: Ah, mais il fait plaisir, mais il est là. Karim a demandé à moi une affaire un peu spéciale. Elle a dit, moi, essaye de sur YouTube à l'instru, c'est ça?
2: Mais sinon, tu sais, si tu trouves pas, moi je vais faire un acapella.
0: Les vrais, attends, mais essaye rodé le temps que peut-être nous dit aussi, nous parler un petit coup du clip, le temps que Milan se sorte les questions sur le clip. Le clip a été tourné où ça exactement? Avec qui? Donc,
2: elle peut répondre.
0: Elle peut répondre.
2: Elle sera mieux calée que moi.
0: Elle sera mieux calée. Ah, ben là, l'éclair est net, donc Amy, ben, c'est où il passe le. Okay. Comment il dit ça? L'oral? Allez, écoute.
1: Alors, on a fait le clip au domaine Moka, la table de Jérôme à Sainte-Marie.
0: Voilà.
1: Dans les hauts de la rivière des pluies là.
0: Ok.
1: Ouais. Et on a fait ça la matinée. Ensuite, on est parti à Beau Séjour.
0: Ouais.
1: Et sur le parking du cinéma.
0: Ok. Ouais. Et il y a un peu de monde dedans dans le clip.
1: Oui.
0: Alors, on parle à moi un peu des personnages, tout ça dans le clip.
1: Bah, le monsieur dans la voiture, c'est mon papa.
0: Ah ouais. D'accord. D'ailleurs, petite question en parenthèse, la famille, comment il réagit par rapport au clip?
1: Bah moi, ils sont derrière en fait, ils soutiennent beaucoup,
0: ouais.
1: Ils donnent beaucoup la force en fait.
0: Ouais.
1: C'est eux qui m'emmènent partout, c'est eux qui, c'est mes premiers fans en fait.
0: D'accord. Donc ouais. Là, c'est n'a pas une complication. Heureusement que dans la famille, d'ailleurs.
1: Oui.
0: Ouais. S'il n'avait pas la famille, il aurait été compliqué.
1: Bah oui, un peu quand même.
0: Un peu quand même.
1: Bah oui.
0: Ah ouais?
1: C'est la famille qui donne la force pour moi.
0: Oh.
1: Oui.
0: Ah, c'est une question, donc ouais. C'est bien de dire. Donc coucou à papa.
1: Coucou
0: et
1: papa.
0: Maman. Ouais. Et donc c'est papa là dedans, elle a été tournée là-bas.
1: Oui.
0: Combien pour le clip, qui est tourné le clip et combien de temps?
1: Il y a ma cousine aussi dedans.
0: Notre cousine aussi dedans. La cousine, c'est ça qui fait la méchante?
1: Oui, c'est Lila.
0: Nous salut, comment il appelle? Lila.
1: Lila.
0: Salut Lila.
2: Salut Lisa.
0: Big up. D'accord, et qui ça la trouve l'histoire, enfin l'histoire, le clip, mais comment est-ce ça là?
2: C'est celle qui l'a.
0: La scène à peu près, enfin le. Non, il appelle ça, mais il connaît plus comment est-ce ça quand ils suivent le clip là. Ouais, le scénario, ah. Voilà, c'est ça.
1: Celle qui l'a.
2: Les réponses, bien sûr.
0: Il aime bien, ouais. Et donc Céline l'a trouvé. Et une journée aussi le clip.
1: Oui.
0: Beaucoup de temps. Donc elle a fait qu'un seul endroit. Donc
1: non.
0: Toutes les.
1: Non. Sur Sainte-Marie en fait.
0: Sur Sainte-Marie.
1: Oui.
0: Donc en une journée.
1: Oui.
0: Et beau temps en tout cas.
1: Oui, bah oui, on a eu la chance en plus.
0: Ah ouais, la chance, ouais.
1: Parce qu'il y a eu le soleil au domaine, du coup bah il faisait beau.
0: Ouais.
1: Et après on a eu un joli coucher de soleil aussi pour les scènes de la voiture, tout ça. Du coup, on est content.
0: Ok. Et donc première fois ou je vais dans un clip aussi?
1: Si oui.
0: Karim, première fois?
2: Non, c'est la première fois que je fais un clip love.
0: Un clip love.
1: Des questions sur le clip parce que.
0: C'est-à-dire, oula, Amy balance là. Non, ça balance ce matin.
2: Ça balance, ça balance. Plein de balance en ce moment. Beaucoup de balance. Beaucoup de balance.
0: Ah,
2: y a beaucoup.
0: Ouais.
2: Et non, en fait, c'est juste que c'était un peu. En fait, c'était un peu compliqué parce que. Je vais t'expliquer.
0: Explique-moi.
2: Très simplement. Mm. C'est que, en fait, moi, c'est la première fois que je fais un clip love. Tu vois?
0: Ok.
2: Moi, en vrai, je vais dire la vérité. Moi, je raconte pas dans les mythes. Moi, je suis pas dans ça. Moi,
0: ouais.
2: Avec les filles, normalement, ça passe crème, tu vois. C'est juste que là, en fait, c'est que y avait ses parents et tout qui étaient là. Du coup, là, tu vois, je suis pas à l'aise. Tu vois?
0: Attends, compliqué. Attends, on est pas à l'aise parce qu'il a ses parents.
2: Frère, mets-toi à ma place.
0: Allez.
2: Ça, c'est chaud. Ouais. C'est très chaud.
0: Ok.
2: Canicule et tout. Et du coup, voilà, c'était compliqué. Mais frère, c'est quoi? En vrai de vrai, c'est largement plus facile de chanter devant la cité. Hein. C'est beaucoup plus facile de rapper devant la cité, faire un clip, ouais, gang et tout, que chanter du love avec une fille, etc. Surtout, enfin, le fait que, voilà, il y avait des gens et tout autour. Ça, c'est juste ça en vrai. Mais tu vois, c'était un peu compliqué au début. Après, on est arrivé à la fin. Hein. Tu vois. Mais après, le fait aussi, tu vois, je m'entends bien amicalement avec elle. C'est un peu bizarre aussi, c'était un peu chaud, tu vois, de... T'as capté?
0: Ouais, make-up, ouais, non, make-up bien là, ouais, make-up bien. D'accord.
2: Voilà.
0: Bon, bah, elle a bien se passé.
2: Ouais, c'est bien passé.
0: Une journée, elle est partie vite, hein?
1: Mais c'était long, hein.
0: Ah ouais?
1: Quand même, oui.
0: Elle a eu beaucoup de prises.
1: Oui.
0: Elle a eu des ratés?
1: Non, pas beaucoup de ratés. Non, il n'y a pas eu beaucoup de ratés, c'est juste que on a pris plusieurs prises pour plusieurs plans, etc.
0: Et pourquoi le papa dans le clip?
1: Parce qu'il fallait quelqu'un pour conduire la voiture et dire, ben qu'est-ce que tu fais, on t'attend.
0: Comme oui, c'est un peu le PMI.
1: Si, on a le permis.
2: Il n'y a pas besoin du permis pour conduire.
0: Le PMI, bah alors.
2: Il n'y a pas besoin du permis pour conduire.
0: Karim, non, quand même pas. Commence pas là. Dans ma tête, on ne va pas dire ça. Hein.
2: On fait un peu la vérité.
0: Ouais, non, mais la vérité, c'est qu'il faut avoir le PMI conduire. Allez. Et donc, Emi, compliqué de mettre en scène devant la caméra?
1: Je pensais que ça aurait été compliqué, mais en fait, c'était un truc.
0: Kid Créole l'a bien aidé.
1: On peut dire ça.
2: Ça doit être plus chaud qu'il créole, non? Ça doit être plus compliqué, non?
1: Ouais, un peu plus. Parce que du coup, t'es là fixe à la caméra et en plus, t'as le public derrière. Donc, du coup.
2: C'est un vrai public, ça?
1: Oui, c'est un vrai public.
2: Non, je sais pas. Non, parce que. Non, je sais pas, c'est une vraie question.
1: Il y avait sa famille, en fait.
0: Si.
1: Ouais. La famille.
0: C'était bien avant le confinement, donc s'il avait public, même.
1: Et après, il y a la caméra.
0: Au moins, Karim, les francs, il demande là aussi, t'as un vrai public.
2: Non, je sais pas, parce que. Voilà.
0: Il peut arriver, hein.
2: Ça peut arriver.
0: Bien sûr. Donc, ouais, il a des questions à poser, il tombe bien. Et donc, bien se passer, le clip, tout ça. Là. Il a été tourné dans combien de temps à peu près? On rappelle à peu près, avant que le clip sorte. La durée entre le clip et la sortie du clip?
1: Non.
0: Non? Elle a été rapide?
1: Oui.
0: Ah ouais? Ok.
1: Une semaine, je crois, ou peut-être un peu plus, mais pas énorme.
0: Ah ouais? En tout cas, on a beaucoup de questions, on est arrivé là, d'un coup là. Et le temps, si Miguel essaye de lire, avant nous fait chanter notre ami Karim, que ça te dit les copains, non? Ça s'en retient un peu?
1: Non.
0: Non? Comment ça, non? Les filles choisies sont. Ah, mais remonte un petit peu, nous saluons parce qu'on a les gens, ils regardent. Donc, on a Nounou aussi dit big up. Nana Nounou, elle dit le son, elle est en forme. Marie-Alice Thévanin, Beaumélin, comme par hasard, elle dit bravo à eux, la jeunesse réunionnaise. Audi Duidui dit big up Neo FM, big up aussi. Et Aurélie Payette, à Paya, qui dit big up des. Zacroplène, ok, Acroplène aussi, bien. Marie-Alice, il dit toujours Thévané, Beaumélin, il dit au top. Audi, votre émission est très intéressante. Bébé Nano qui regarde aussi, salut Bébé Nano du côté de la possession. Nounou, ce qu'il dit PTDR, Julien Breda, Karim, il fait un peu beaucoup. L'intéressant quand même. Il doit connaître à où ça, non?
2: Comment il s'appelle?
0: C'est Julien.
2: Comment?
0: Julien.
2: Julien comment?
0: Breda.
2: Je pense pas, je le connais. Peut-être que je le connais. Hein.
0: Peut-être qu'on a pris son nom de Facebook, c'est pour ça.
2: Ouais, peut-être. Mais après, si je le connais pas et qu'il dit ça, frère.
0: C'est pas grave, t'inquiète pas. Voilà. 97 Zikmaker, il regarde. Et Nounou aussi dit David Fini Montraou, le Sharingan.
2: Sharingan.
0: Le quoi?
2: Sharingan.
0: Sharingan.
2: C'est dans Naruto, ça.
0: Ah, mais il connaît pas ça, moi. Excuse-moi, mais...
2: C'est des yeux.
0: Ah ouais, c'est des... Explique-nous, attends. Attention, explication de Karim. Explique-moi, c'est quoi ça?
2: Un Sharingan, j'ai pas compris sa phrase, mais je sais qu'un Sharingan, c'est dans Naruto, c'est des yeux rouges.
0: Ah
2: ouais, il y a des pouvoirs et tout dedans. Mais d'accord. J'ai pas compris sa question.
0: Mais moi aussi, pareil. Donc, mais pas grave, moi, je donne la réponse, tu ne connais pas ce qu'il veut dire. Je connais pas trop bonnes affaires comme ça. Allez, depuis 55 minutes, Emi et Karim dans les studios pour nous connaître un peu mieux, en tout cas. Donc, le morceau est sorti, il appelle...
1: A2.
0: Voilà, professeur Woody, A2. Et la mélodie, c'est DJ Seb. Oui. Tout, c'est DJ Seb, en fait. Juste l'écriture, c'est Zot.
1: Oui.
0: Et il nous dit bien, on n'a que 17 ans. Et pour que
2: et Top Line aussi, c'est nous.
0: Top Line aussi, c'est Zot. Donc voilà, il veut tout dire. Il veut dire la jeunesse, la réunionnaise, l'enforme, hein. Et donc, espérons une continuation à ça. Et Karim, dis-moi, je vais mettre mon petit instru. On a essayé de nous la roder et il a trouvé. Est-ce que... Ah, bouge pas. On nous a fait passer les annonces quand même. Est-ce que c'est ça, Karim?
2: Eh J'ai jamais écouté moi, mais j'ai juste mis comme ça, je sais pas. Là, je mange, lâche tout de suite, hein.
0: Allez. Karim.
2: Oh. On met depuis le début, s'il te plaît.
0: Depuis le début ?
2: Vas-y.
0: Allez, vas-y. Il commence comme ça.
2: Ouais. 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
1: Eh ben voilà, Karim Boulan en forme, l'a réveillé ou quoi? Non, t'es réveillé alors. C'est pas mal, c'est une autre version de vous que ne te connais pas. En tout cas, merci pour le petit freestyle. Eh ben, il voit que il pratique. Bon, prochain morceau alors. On va DJ Seb en mode hip-hop. Je ne connais pas ce qu'il fait d'ailleurs. Fait tout lui, hein.
2: Ah oui.
1: Hein?
2: Fait tout lui.
1: Fait tout lui alors. Bon, on remet notre morceau pour la fin.
2: Vas-y.
1: Est-ce que nous écoute alors nous mettre en fond déjà. Est-ce que on a des messages à faire passer? Nous lire un petit peu le. Alors Nuno aussi dit ah où le talent alors. Alors Koumaren Pemal que nous salue aussi. Judith Etev qui dit big up à vous deux et Alexandra Lebon il dit ses lunettes. Ben il a mal aux yeux. D'où m'y comprend peut-être le chari.
2: Comment? Sharingan.
1: Ouais peut-être c'est ça. Ah. Peut-être que c'est ça non?
2: Si j'enlève mes lunettes là dessous il y a des bails de ouf.
1: Karim. Et là, ça y est alors. Là, ça y est comme ça.
2: Ouais, je laisse comme ça.
1: Allez, laisse comme ça alors, Karim. Bon, ben, Amy, avec Karim, le morceau il appelle A2. Écoute, tu veux rechanter dessus ou.
2: Ah, ça c'est bon là. C'est, ah,
1: c'est bon.
2: Bon
1: là.
3: Oui.
1: Ouais. Et ben, on va mettre Ali pour la fin. Et est-ce que vous avez un message à faire passer? Décidément, que ça y arrive. D'ailleurs, question. Que ça y arrive un petit peu plus autre là, la scène, on a des scènes que ça a fait ou quelque chose comme ça? Qu'est-ce que la marque azote?
2: Depuis le confinement, il n'y a plus rien qui
1: se passe. Il n'y a plus rien. Et d'ailleurs, question. Quelle scène la marque azote? Première scène, Amy.
3: J'ai pas vraiment fait de scène en fait.
1: Mais elle a fait la marque azote depuis justement couchante.
3: Attends, je réfléchis.
1: Le temps réfléchit pas à Karim, ouais. Est-ce qu'il y a une scène où... Vous l'avez fait la scène, Karim?
2: Ouais, j'en ai fait quelques-unes.
1: Ouais, quelle la marque, vous?
2: La foire de Guapanon. Parce que, ouais, il y avait... C'était plein de ouf. Et après, après on avait fait un freestyle à la fin avec mon papa et tout, avec Nico, Derek, d'ailleurs, Big Up, pour le son Accept. C'était puissant.
1: Ok.

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1: Bonjour à tous, les programmes télé, la télévision pour ce soir vendredi. On débute avec la chaîne TF1 qui nous propose ce soir dès 21h10 l'émission Mask Singer sur France 2, la série Haute Saison diffusée toujours à 21h10. Sur France 3, la soirée spéciale Roland Garros, on parle de tennis évidemment. Sur la chaîne France 4, le spectacle Nuit Espagnole diffusé dès 21h. Sur la chaîne M6, rendez-vous avec le magazine Arnaque à partir de 21h10. Sur la chaîne TMC, rendez-vous avec le film Didier, diffusé dès 21h25. Sur TFX, place au film Premières Vacances à partir de 21h10. Et enfin, pour terminer, rendez-vous par exemple ce soir sur la chaîne TF1 Série Film avec la série New York Unité Spéciale. Avec tout ça, bonne soirée télé.
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1: Bonjour, football, c'est une surprise. Pour la première fois de son histoire, la Côte d'Ivoire a fait tomber hier soir des Bleus qui se sont inclinés 2-1 pour leur premier match de préparation à la Coupe du Monde 2026. Après une première période encourageante hier, l'équipe de France a perdu ses repères au moment où Didier Deschamps a commencé à faire tourner son effectif. Les Français tenteront de réagir lundi face à l'Irlande du Nord à Lille. Foot toujours dominateur mais trop imprécis, les Bleus ont été éliminés hier en demi-finale de l'Euro U17 par la Belgique 2-1. L'équipe de France U17 pourra nourrir de sérieux regrets. Bien entrée dans leur demi-finale, les Français ont longtemps imposé leur rythme face à une Belgique d'abord acculée dans son camp. Tennis Roland-Garros, l'Ukrainienne Marta Kocsiuk a été sèchement éliminée hier par la Russe Mira Andreeva qui se qualifie donc pour la finale. Dans l'autre demi du tournoi féminin, la Polonaise Maja Szwalińska s'est qualifiée pour sa première finale en Grand Chelem en remportant le duel face à la Russe Diana Schneider. Associés seulement depuis l'automne dernier, les Français Pierre-Hugues Herbert et Quentin Alice ont perdu en demi-finale Roland-Garros hier face aux têtes de série numéro 2, le Finlandais Harry Elio Vahara et l'Anglais Henry Patten. Ils se sont inclinés en 2-7, 3-6, 4-6 et 1h14 de jeu. En tout cas, après 4 tournois ensemble depuis octobre 2025, ponctués d'une victoire à Metz et de 3 demi-finales, les deux tricolores ont de nouveau réussi à rejoindre le dernier carré, cette fois dans un majeur. Déjà titré deux fois avec Nicolas Mahut en 2021 et 2018, Pierre-Hugues Herbert ne fera pas la passe de 3. Basket battu d'un point sur le fil 90-89 mardi soir à l'Adidas Arena lors du match 1 de cette demi-finale de Betclic Elite. Paris a égalisé jeudi soir en ne laissant aucune chance cette fois au Choleté. Il s'impose de 100 à 77 lors du match 2, toujours dans l'enceinte de la Porte de la Chapelle. Les deux équipes se retrouveront ce dimanche dans les Mauges pour le match 3. C'est la fin de ce flash, une très bonne journée à notre écoute.
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Joga Wilsko et Setia, trois potes, c'est la position 35 de Clubbing Chart. Maluma arrive maintenant 34e. Dave Tiakola qui gagne 3 places pour Méridian, c'est la suite. Et Tayla, elle aussi en progression pour Water, numéro 32, plus 5 places cette semaine dans Clubbing Chart. On a ici les 40 hits les plus mixés par les DJ et les radios, les meilleurs hits dance de la semaine réunis pendant 2 heures.

Maneskin, ils sont classés deux fois avec le nouveau titre René, toujours 31e. Et puis avec Babyset, qu'on va s'écouter le bon remix tout à l'heure, la position 28 avec plus 6 places. Autre son pop rock, Imagine Dragons, le remix de Waves par MK91. Imagine Dragons, 29e, plus 6 places cette semaine.

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1: Bonjour, le rétro sport de la semaine, football lassé Ajaccio, monument du football corse a déposé le bilan. Le club n'a pas survécu à une situation financière devenue intenable. Avec plus de 13 millions d'euros de dettes et l'absence de repreneur, la liquidation judiciaire a été actée, mettant fin à 27 ans de professionnalisme. Ce dépôt de bilan va entraîner la suppression de 180 emplois. Le centre de formation est également contraint de fermer ses portes. Tennis, le tirage au sort du tableau masculin de l'US Open a été effectué jeudi en fin de journée. Il a réservé de belles surprises puisque Carlos Alcaraz et Novak Djokovic sont dans la même partie de tableau, tout comme Daniil Medvedev qui affrontera Benjamin Bonzi. Comme ce dernier, les Bleus n'ont pas été très chanceux. Meilleur Français Hugo Humbert affrontera l'Australien Adam Walton, 82e, tandis que Giovanni Pecci-Pericard, 39e mondial, sera opposé à un autre cador, l'Italien Lorenzo Musetti, 10e. Présent également à New York, Gaël Monfils, 50e mondial, croisera le fer avec le Russe Roman Siafoulin, 90e, alors que Quentin Ali, 70e, débutera contre David Goffin, 68e. Alexandre Muller aura également une partie difficile à jouer contre Stefanos Tsitsipas, tête de série numéro 26. Eurobasket, la 42e édition du championnat d'Europe, va se dérouler du 27 août au 14 septembre dans pas moins de 4 pays et 4 villes différents. La Lettonie, Riga, Chypre, Limassol, la Finlande, Tampere et la Pologne, Katowice. C'est à Riga que se déroulera l'intégralité du tableau final à partir des 8e. On compte 4 groupes de 6 équipes pour le premier tour, puis les 4 premiers de chaque poule verront les 8e de finale. Les vice-champions olympiques français qui sont dans le groupe D sont leurs stars Victor Wembanyama et Rudy Gobert sont favoris pour figurer sur le podium. Cyclisme, opéré de la cheville mardi à Lyon suite à sa blessure subie à la fin du Tour de France, Kevin Vauquelin pourra mettre un terme à sa saison. Sa présence aux championnats du monde sur route au Rwanda du 21 au 28 septembre paraît plus que compromise, comme pour les championnats d'Europe du 1er au 5 octobre qui seront disputés en Ardèche et dans la Drôme. Volée face à Porto Rico, les Françaises ont réussi leur entrée dans le mondial vendredi, une compétition qu'elles n'ont plus disputée depuis 51 ans. Elles se sont imposées face à leurs adversaires 25-22, 25-18, 21-25, 25-14 et prennent déjà une option pour la qualification. Prochain rendez-vous avec les Brésiliennes ce dimanche, toujours à Chiang Mai en Thaïlande. C'est la fin de cette Rétro Sport. Une très bonne journée à notre écoute.
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Zalia, 24e. Plus 6 places, ça se passe bien. Time Machine 1985, là aussi, une belle progression. Puisqu'on a 11 places de plus, on a toujours les Kalema qui sont là. 22e, ils gagnent 4 places. C'est le remix de Drench Hill pour Notre Danse. Il y a aussi Willy William, il est entré il y a 2 semaines. Il gagne encore 6 places, le voilà 21e cette semaine.

Life is Life, nouvel opus de Willy William, numéro 21, c'est plus 6 places, deuxième heure de Clubbing Chart, avec Loy, la chanteuse allemande, c'est Gold, remix de Tommy et Naina à découvrir d'ici quelques instants, numéro 19. Kenya Grace arrive aussi, 18e, elle progresse fort hein, cette semaine, plus 12 places. Et Bennett, Vois sur ton chemin, le chemin qui donne sur la 17e place.

Bennett, le DJ avec ses choristes numéro 17 dans Club Inchart. Voilà la gagnante de l'Eurovision de l'année d'avant, c'est Laurine Tatou, restée très longtemps numéro 1 avec ce titre dans Club Inchart. Bah, elle prépare son nouvel album, Laurine, là. Elle est 16e, elle perd une place cette semaine.

5 places cette semaine. Dua Lipa, elle arrive 9e. Elle gagne une place. C'est le nouveau titre, Houdini, que je vais vous faire découvrir d'ici quelques instants. Il y a aussi Jungeli, Jiménez, Alonso, numéro 8 pour Petit Génie. On écoute les 40 hits les plus mixés par les DJ et les radios cette semaine. Je vous fais découvrir une nouveauté hors classement, le remix de Jungkook, Standing Next to You, c'est dans Clubbing Chart.

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0: Cinquième, Offenbach, plus 3 places, ça c'est pour Que Black. Numéro 4 maintenant avant Lewis Capaldi, il progresse fort aussi, plus 5, numéro 3.
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Inigo Quintero, deuxième de Clubbing Chart comme la semaine dernière, troisième Lewis Capaldi, c'est le remix de Wish You The Best, quatrième Que Black, cinquième Offenbach, et notre numéro 1, c'est Sia, Gimme Love, qui s'offre le remix de Armin Van Buuren. À très bientôt pour le prochain classement, ciao.

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3: Salut tout le monde, bienvenue. Vous avez découvert le nouveau Sound of Legend la semaine dernière. Le voilà toujours numéro 40 et nouvelle entrée, l'arrivée de Chris Cross Amsterdam.

Pogba, Wilsko et Setia, trois potes, c'est la position 35 du Clubbing Chart. Maluma arrive maintenant, 34e. Devetia Kola qui gagne 3 places pour Méridian, c'est la suite. Et Tayla, elle aussi en progression pour Water, numéro 32, plus 5 places cette semaine dans Clubbing Chart. On a ici les 40 hits les plus mixés par les DJ et les radios, les meilleurs hits dance de la semaine réunis pendant 2 heures.

Skin, ils sont classés deux fois avec le nouveau titre René, toujours 31e. Et puis avec Baby Set, qu'on va s'écouter le bon remix tout à l'heure, à la position 28 avec plus 6 places. Autre son pop rock, Imagine Dragons, le remix The Waves par MK91. Imagine Dragons, 29e, plus 6 places.

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El Pigobi, c'est lui qui a remixé ce bon titre de Taylor Swift, Cruel Summer, dans Club In Chart. Ça se passe bien, numéro 27. La suite, c'est Eus l'Enfoiré avec Gazo, Sayan, Calais 26e. Pink, toujours bien là, depuis un sacré bout de temps avec Trustfall, 25e. Et puis le son de

Rosalia, 24e, plus 6 places, ça se passe bien. Time Machine 1985, là aussi, une belle progression, puisqu'on a 11 places de plus. On a toujours les Kalema qui sont là, 22e, ils gagnent 4 places. C'est le remix de Drench Hill pour Notre Danse. Il y a aussi Willy William, il est entré il y a 2 semaines. Il gagne encore 6 places, le voilà 21e cette semaine.

Life is Life, nouvel opus de Willy William, numéro 21, c'est plus 6 places, deuxième heure de Clubbing Chart, avec Loi, la chanteuse allemande, c'est Gold, remix de Tommy et Naina à découvrir d'ici quelques instants, numéro 19. Kenya Grace arrive aussi, 18e, elle progresse fort hein, cette semaine, plus 12 places. Et Bennett, vois sur ton chemin, le chemin qui donne sur la 17e place.

Bennett, le DJ avec ses choristes numéro 17 dans Club In Chart. Voilà la gagnante de l'Eurovision de l'année d'avance. Et Laurine Tatou, restée très longtemps numéro 1 avec ce titre dans Club In Chart. Bah, elle prépare son nouvel album, Laurine, là. Elle est 16e, elle perd une place cette

Doja Cat, 10e de Club In Chart. Bon, elle perd 5 places cette semaine. Dua Lipa, elle arrive 9e. Elle gagne une place. C'est le nouveau titre Houdini que je vais vous faire découvrir d'ici quelques instants. Il y a aussi Jungly, Jiménez, Alonso, numéro 8 pour Petit Génie. On écoute les 40 hits les plus mixés par les DJ et la radio cette semaine. Je vous fais découvrir une nouveauté hors classement, le remix de Jungkook, Standing Next To You, c'est dans Club In Chart.

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0: 5e, Offenbach, plus 3 places, ça c'est pour Que Black. Numéro 4 maintenant, avant Lewis Capaldi, il progresse fort aussi, plus 5, numéro 3.
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Quintero, deuxième de Clubbing Chart comme la semaine dernière. Troisième, Lewis Capaldi, c'est le remix de Wish You The Best. Quatrième, Que Black, cinquième, Offenbach. Et notre numéro un, c'est Sia, Gimme Love, qui s'offre le remix de Armin Van Buuren. À très bientôt pour le prochain classement. Ciao.

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0: medio reloj. 5 de la mañana.
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